près de la rive de la Vilaine. Les investigations se poursuivent. La Russie appelle les ressortissants étrangers et les diplomates à quitter Kiev face à de nouvelles frappes russes, notamment contre des infrastructures militaires et administratives ukrainiennes dans la capitale, selon leur communiqué. Et puis, l'acteur français Pierre Denis est décédé à l'âge de 69 ans ce lundi, des suites de la maladie de Charcot, annonce de sa famille. Il était un visage connu des séries télé françaises de Julie Lescaut à Demain nous appartient ou encore en passant par Camping Paradis. Il avait débuté sa carrière au théâtre dans les années 1980 avant de poursuivre au cinéma et à la télévision. Voilà pour l'essentiel de votre actualité. Merci d'être à notre écoute.

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1: Bonjour, bonjour à vous tous. À la une de votre actualité, près d'une dizaine de décès en France depuis le début de ce week-end de Pentecôte. Des disparitions liées directement ou indirectement à la canicule. Ce lundi, un adolescent de 17 ans s'est noyé dans la Marne, en région parisienne, 2 jours après le décès par noyade également d'un garçon du même âge dans le même département de Seine-et-Marne. Ce dimanche, une femme est aussi décédée à la suite d'une hyperthermie. Elle participait à une compétition sportive à Lyon. Et c'est dans ce contexte que Sébastien Lecornu présidera jeudi après-midi une réunion interministérielle consacrée à l'épisode de canicule. Et pour cause, ce mardi, 8 départements de l'Ouest sont placés en vigilance orange canicule par Météo France, une première pour un mois de mai. Le Premier ministre va faire le point sur la préparation des services de l'État pour aborder la chaleur en cours, selon Matignon. Plus tôt ce lundi, le ministre de l'Intérieur, Laurent Nunez, avait demandé au préfet une adaptation immédiate des dispositifs de sécurité et de secours lors des événements accueillant du public. Dans le reste de votre actualité, un jeune homme de 16 ans et une adolescente de 15 ans placés en garde à vue à Rennes ce lundi, dans le cadre d'une enquête pour meurtre sur mineur. Le corps d'un jeune garçon de 11 ans avait été retrouvé avec une serviette de bain nouée autour de son cou dimanche, près de la rive de la Vilaine. Les investigations se poursuivent. La Russie appelle les ressortissants étrangers et les diplomates à quitter Kiev face à de nouvelles frappes russes, notamment contre des infrastructures militaires et administratives ukrainiennes dans la capitale, selon leur communiqué. Et puis, l'acteur français Pierre Denis est décédé à l'âge de 69 ans ce lundi, des suites de la maladie de Charcot, annonce de sa famille. Il était un visage connu des séries télé françaises de Julie Lescaut à Demain nous appartient ou encore en passant par Camping Paradis. Il avait débuté sa carrière au théâtre dans les années 1980 avant de poursuivre au cinéma et à la télévision. Voilà pour l'essentiel de votre actualité. Merci d'être à notre écoute.

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1: Bonjour, bonjour à vous tous. À la une de votre actualité, près d'une dizaine de décès en France depuis le début de ce week-end de Pentecôte. Des disparitions liées directement ou indirectement à la canicule. Ce lundi, un adolescent de 17 ans s'est noyé dans la Marne, en région parisienne, deux jours après le décès par noyade également d'un garçon du même âge dans le même département de Seine-et-Marne. Ce dimanche, une femme est aussi décédée à la suite d'une hyperthermie. Elle participait à une compétition sportive à Lyon. Et c'est dans ce contexte que Sébastien Lecornu présidera jeudi après-midi une réunion interministérielle consacrée à l'épisode de canicule. Et pour cause, ce mardi, 8 départements de l'Ouest sont placés en vigilance orange canicule par Météo France, une première pour un mois de mai. Le Premier ministre va faire le point sur la préparation des services de l'État pour aborder la chaleur en cours, selon Matignon. Plus tôt ce lundi, le ministre de l'Intérieur, Laurent Nunez, avait demandé au préfet une adaptation immédiate des dispositifs de sécurité et de secours lors des événements accueillants du public. Dans le reste de votre actualité, un jeune homme de 16 ans et une adolescente de 15 ans placés en garde à vue à Rennes ce lundi, dans le cadre d'une enquête pour meurtre sur mineur. Le corps d'un jeune garçon de 11 ans avait été retrouvé avec une serviette de bain nouée autour de son cou dimanche, près de la rive de la Vilaine. Les investigations se poursuivent. La Russie appelle les ressortissants étrangers et les diplomates à quitter Kiev face à de nouvelles frappes russes, notamment contre des infrastructures militaires et administratives ukrainiennes dans la capitale, selon leur communiqué. Et puis l'acteur français Pierre Denis est décédé à l'âge de 69 ans ce lundi des suites de la maladie de Charcot, annonce de sa famille. Il était un visage connu des séries télé françaises de Julie Lescaut à Demain nous appartient ou encore en passant par Camping Paradis. Il avait débuté sa carrière au théâtre dans les années 1980 avant de poursuivre au cinéma et à la télévision. Voilà pour l'essentiel de votre actualité. Merci d'être à notre écoute.

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1: Bonjour, bonjour à vous tous. À la une de votre actualité, près d'une dizaine de décès en France depuis le début de ce week-end de Pentecôte. Des disparitions liées directement ou indirectement à la canicule. Ce lundi, un adolescent de 17 ans s'est noyé dans la Marne, en région parisienne, deux jours après le décès par noyade également d'un garçon du même âge dans le même département de Seine-et-Marne. Ce dimanche, une femme est aussi décédée à la suite d'une hyperthermie. Elle participait à une compétition sportive à Lyon. Et c'est dans ce contexte que Sébastien Lecornu présidera jeudi après-midi une réunion interministérielle consacrée à l'épisode de canicule. Et pour cause, ce mardi, 8 départements de l'Ouest sont placés en vigilance orange canicule par Météo France, une première pour un mois de mai. Le Premier ministre va faire le point sur la préparation des services de l'État pour aborder la chaleur en cours, selon Matignon. Plus tôt ce lundi, le ministre de l'Intérieur, Laurent Nunez, avait demandé au préfet une adaptation immédiate des dispositifs de sécurité et de secours lors des événements accueillants du public. Dans le reste de votre actualité, un jeune homme de 16 ans et une adolescente de 15 ans placés en garde à vue à Rennes ce lundi, dans le cadre d'une enquête pour meurtre sur mineur. Le corps d'un jeune garçon de 11 ans avait été retrouvé avec une serviette de bain nouée autour de son cou dimanche, près de la rive de la Vilaine. Les investigations se poursuivent. La Russie appelle les ressortissants étrangers et les diplomates à quitter Kiev face à de nouvelles frappes russes, notamment contre des infrastructures militaires et administratives ukrainiennes dans la capitale, selon leur communiqué. Et puis l'acteur français Pierre Denis est décédé à l'âge de 69 ans ce lundi des suites de la maladie de Charcot, annonce de sa famille. Il était un visage connu des séries télé françaises de Julie Lescaut à Demain nous appartient ou encore en passant par Camping Paradis. Il avait débuté sa carrière au théâtre dans les années 1980 avant de poursuivre au cinéma et à la télévision. Voilà pour l'essentiel de votre actualité. Merci d'être à notre écoute.

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1: Bonjour à tous. La France n'a jamais connu un mois de mai aussi chaud. Un épisode de chaleur exceptionnel frappe le pays depuis plusieurs jours. 8 départements de l'ouest de la France sont ce matin en vigilance orange canicule. Déjà hier, de nouveaux records de température ont été battus avec près de 35 degrés à Bergerac, 33 degrés à Brest ou encore 34 degrés à Angers. Et aujourd'hui, le thermomètre devrait encore grimper. Dans ce contexte, le Premier ministre Sébastien Lecornu présidera jeudi une réunion interministérielle sur la canicule pour faire le point sur la préparation des services de l'État. Dans le reste de l'actualité, un possible accord et des frappes. L'armée américaine a annoncé avoir visé des sites de lancement de missiles en Iran. Des navires qui tentaient de placer des mines ont également été bombardés. Le commandement américain pour le Moyen-Orient a précisé faire preuve de retenue durant le cessez-le-feu en cours. Dans le même temps, Marco Rubio lui assure qu'un accord avec Téhéran est toujours possible. Le secrétaire d'État américain a notamment affirmé que des discussions avaient eu lieu au Qatar ce lundi. En France, l'enquête avance après la découverte du corps de cet enfant de 11 ans à Rennes. Deux adolescents, un garçon de 16 ans et une fille de 15 ans, ont été placés en garde à vue hier. Ils sont soupçonnés d'être liés à la mort de ce garçon qui a été retrouvé avec une serviette humide autour du cou. Le jeune homme a été interpellé ce lundi matin à son domicile, tandis que l'adolescente s'est présentée spontanément au commissariat de Rennes. La galère hier pour les passagers de deux TGV à Lyon. Les trains ont été bloqués pendant plusieurs heures. En cause, la rupture d'une caténaire qui a coupé l'alimentation électrique d'une voie. Le premier train est arrivé hier soir avec un retard de plus de 6 heures. À noter que face aux fortes chaleurs, les passagers ont été évacués des rames le temps de la panne. Et puis on termine avec un mot de sport, du tennis. Et Gaël Monfils a dit définitivement adieu à Roland-Garros. Le Français a en effet perdu au premier tour hier. C'était contre son compatriote Hugo Gaston, une défaite en 5-7. On rappelle que Gaël Monfils a annoncé qu'il prendrait sa retraite après cette saison. Excellent début de journée à tous.
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3: Encore du soleil ce matin sur l'ensemble du territoire de la Manche. Dans l'après-midi, on va rajouter quelques petits nuages et en soirée, toujours le même temps, beaucoup de soleil et quelques nuages. Les températures comptaient 23 degrés ce matin à Jobourg et Carentan, 25 à Cherbourg, 26 à Port-Bail et Granville, 27 à Saint-James, 28 à Coutances, Saint-Lô et Avranches. Dans l'après-midi, les maxis seront comprises entre 26 et 33 degrés. Côté mer, elle sera belle avec un vent variable qui va souffler entre 10 et 15 km/h en rafale. Basse à 11h10, la mer sera haute à 16h50, un coef de 53, il est toujours en hausse.
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1: Et nous sommes le 26 mai aujourd'hui, nous fêtons les Bérangers et Bérangères. Et en ce 26 mai, je pourrais vous parler du musicien Miles Davis, né en 1926, ou de l'acteur emblématique du western américain John Wayne, né en 1907. J'ai aussi pu vous parler de Michel Vaujour, qui s'évade de la prison de la santé à bord d'un hélicoptère piloté par son épouse Nadine en 1986. Mais le 26 mai 1993, l'Olympique de Marseille remporte la finale de la Ligue des Champions. L'OM est le premier club français à avoir remporté la compétition. Le grand stade de Reims fera bien deux finales en 56 et 59, Saint-Etienne la sienne en 76 et plus récemment Monaco en 2004 ou encore le PSG en 2020. Mais l'Olympique de Marseille reste encore le seul club tricolore à pouvoir arborer l'étoile de vainqueur sur son maillot. En cette soirée bavaroise dans le stade de Munich, Marseille affronte le Grand Milan de Rijkaard, Van Basten, Maldini, Baresi et Papin, dirigé par Fabio Capello, dans un match cadenassé. La 44e minute décisive, Abedi Pelé frappe un corner, Basile Boli, le puissant défenseur marseillais, surgit au premier poteau, domine Rijkaard et trompe le gardien Rossi. Le retour à Marseille est indescriptible. Tout le monde se souvient de la danse endiablée de Basile Boli, trophée en main sur la pelouse du Vélodrome, devant un public en transe qui chantait et qui chante encore à jamais les premiers. La citation du jour est signée du Marseillais le plus célèbre au monde, Zinedine Zidane. La vie est pleine de regrets, mais ça ne paie pas de regarder en arrière.

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1: Bonjour à tous. La France n'a jamais connu un mois de mai aussi chaud. Un épisode de chaleur exceptionnel frappe le pays depuis plusieurs jours. 8 départements de l'ouest de la France sont ce matin en vigilance orange canicule. Déjà hier, de nouveaux records de température ont été battus avec près de 35 degrés à Bergerac, 33 degrés à Brest ou encore 34 degrés à Angers. Et aujourd'hui, le thermomètre devrait encore grimper. Dans ce contexte, le Premier ministre Sébastien Lecornu présidera jeudi une réunion interministérielle sur la canicule pour faire le point sur la préparation des services de l'État. Dans le reste de l'actualité, un possible accord et des frappes. L'armée américaine a annoncé avoir visé des sites de lancement de missiles en Iran. Des navires qui tentaient de placer des mines ont également été bombardés. Le commandement américain pour le Moyen-Orient a précisé faire preuve de retenue durant le cessez-le-feu en cours. Dans le même temps, Marco Rubio lui assure qu'un accord avec Téhéran est toujours possible. Le secrétaire d'État américain a notamment affirmé que des discussions avaient eu lieu au Qatar ce lundi. En France, l'enquête avance après la découverte du corps de cet enfant de 11 ans à Rennes. Deux adolescents, un garçon de 16 ans et une fille de 15 ans, ont été placés en garde à vue hier. Ils sont soupçonnés d'être liés à la mort de ce garçon qui a été retrouvé avec une serviette humide autour du cou. Le jeune homme a été interpellé ce lundi matin à son domicile, tandis que l'adolescente s'est présentée spontanément au commissariat de Rennes. La galère hier pour les passagers de deux TGV à Lyon. Les trains ont été bloqués pendant plusieurs heures. En cause, la rupture d'une caténaire qui a coupé l'alimentation électrique d'une voie. Le premier train est arrivé hier soir avec un retard de plus de 6 heures. À noter que face aux fortes chaleurs, les passagers ont été évacués des rames le temps de la panne. Et puis on termine avec un mot de sport, du tennis. C'est Gaël Monfils a dit définitivement adieu à Roland-Garros. Le Français a en effet perdu au premier tour hier. C'était contre son compatriote Hugo Gaston, une défaite en 5-7. On rappelle que Gaël Monfils a annoncé qu'il prendrait sa retraite après cette saison. Excellent début de journée à tous.
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3: Encore du soleil ce matin sur l'ensemble du territoire de la Manche. Dans l'après-midi, on va rajouter quelques petits nuages et en soirée, toujours le même temps, beaucoup de soleil et quelques nuages. Les températures comptaient 23 degrés ce matin à Jobourg et Carentan, 25 à Cherbourg, 26 à Port-Bail et Granville, 27 à Saint-James, 28 à Coutances, Saint-Lô et Avranches. Dans l'après-midi, les maxis seront comprises entre 26 et 33 degrés. Côté mer, elle sera belle avec un vent variable qui va souffler entre 10 et 15 km/h en rafale. Basse à 11h10, la mer sera haute à 16h50. Un coef de 53, il est toujours en hausse.
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0: Bélier, vos amis sont en ligne de mire pour vous épauler dans vos démarches et vos prises de contact.
1: Taureau, vos amis sont dévoués à votre cause. Pourquoi pas un rendez-vous galant organisé par leurs soins.
2: Gémeaux, soyez plus optimistes. Chassez vos idées noires et le soleil brillera de nouveau sur votre cœur.
3: Cancer, vous bénéficiez de belles perspectives, d'appui et de coups de main inattendus.
4: Lion, ne vous fixez pas d'objectifs dans le temps, suivez plutôt votre chemin à votre rythme.
5: Vierge, vous êtes accompagnée par les planètes pour remporter la victoire haut la main, le succès vous tend les bras.
6: Balance, faites des exercices de relaxation ou de respiration, cela vous décontractera.
7: Scorpion, vous démarrez au quart de tour et vous n'allez pas vous faire que des amis.
8: Sagittaire, vous ne comprenez pas pourquoi, mais vous n'êtes pas sur la même longueur d'onde que votre partenaire.
9: Capricorne, nuage sur votre relation de couple, vous n'êtes pas en phase et voilà tout.
10: Verseau, petite contrariété, mais ne vous alarmez pas, cela arrive et ne portera pas à conséquence.
11: Poisson, ne broyez pas du noir dans votre coin.
12: Si vous rencontrez des difficultés, ne dramatisez pas.

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0: Yannick Noah pour vous souhaiter un bon réveil. La bienvenue dans De Bon Matin, la matinale de CFM jusqu'à 10h. Il est pile 7h. Vous êtes bien informés chaque matin dans De Bons Matins sur CFM avec vos infos de la Manche dans un premier temps, suivi des infos nationales et internationales avec l'AFP, l'Agence France Presse sur CFM. Et bien sûr, très important aujourd'hui, puisque nous sommes en alerte canicule, votre météo du jour et la météo marine. Les infos de la Manche, c'est tout de suite avec Jean-Luc Herrmann. Bonjour Jean-Luc.
1: Bonjour Jean-Marc, bonjour à tous. Une personne a perdu la vie hier soir, peu avant 19h à Port-Bail. La victime, un homme de 77 ans, aurait été pris d'un malaise alors qu'il se baignait. Malgré l'intervention des secours, le septuagénaire n'a pas pu être réanimé. Un accident a eu lieu dimanche vers 15h dans le secteur de Bréal. Une collision entre une voiture et une moto. Le pilote du deux roues, un homme de 24 ans, et sa passagère, âgée de 21 ans, ont été blessés et transportés à l'hôpital de Granville. La conductrice de la voiture, une femme de 67 ans, s'en sort indemne. Elle a été laissée sur place. Le parquet de Coutances a confirmé l'ouverture d'une enquête pour tentative de meurtre après qu'un trentenaire a tiré des coups de feu sur un jeune d'une vingtaine d'années dans la nuit de vendredi à samedi à Granville, aux abords du casino. Le procureur précise que l'individu a été déféré dans le cadre d'une instruction criminelle. Le pronostic vital de la victime n'est pas engagé. Les causes qui ont entraîné les coups de feu proviendraient d'un litige sur le prêt d'un téléphone portable et non pas sur un trafic de drogue, précise le magistrat. Depuis hier, les services de Météo France ont placé les départements de la Manche, d'Ille-et-Vilaine et de la Mayenne en vigilance orange pour canicule. De nombreux records de température ont été battus hier. 35,3 degrés ont été relevés à Gouville-sur-Mer et ça ne devrait pas s'arranger aujourd'hui. Les détails à venir dans le bulletin météo. À l'approche de l'Eid el-Kébir, une des plus grandes fêtes annuelles des musulmans qui aura lieu demain, la préfecture de la Manche, en concertation avec l'association culturelle islamique basée à Cherbourg, a pris un arrêté limitant la détention et la circulation des ovins et caprins jusqu'au 29 mai. Les services de l'État veulent ainsi lutter contre les abattages clandestins des chèvres et des moutons et tous les risques sanitaires qui en découlent. Un peu moins de 100 000 personnes se sont pressées dans les allées de la 24e édition des Papillons de Nuit. Un nouveau record signé par les organisateurs qui nous donnent déjà rendez-vous pour la 25e édition qui devrait être haute en couleur et qui aura lieu les 14, 15 et 16 mai prochains. À noter dans nos agendas, les courses à Paris-Vincennes, le prix Johanna, les préférés sont les 5, 14, 2, 3, 7, 8, 12 et 15. Suite de l'actu, c'est maintenant avec Clémence Lobary. Bonjour Clémence.
2: Bonjour à tous. La France n'a jamais connu un mois de mai aussi chaud. Un épisode de chaleur exceptionnel frappe le pays depuis plusieurs jours. 8 départements de l'ouest de la France sont ce matin en vigilance orange canicule. Déjà hier, de nouveaux records de température ont été battus avec près de 35 degrés à Bergerac, 33 degrés à Brest ou encore 34 degrés à Angers. Et aujourd'hui, le thermomètre devrait encore grimper. Dans ce contexte, le Premier ministre Sébastien Lecornu présidera jeudi une réunion interministérielle sur la canicule pour faire le point sur la préparation des services de l'État. Dans le reste de l'actualité, un possible accord et des frappes. L'armée américaine a annoncé avoir visé des sites de lancement de missiles en Iran. Des navires qui tentaient de placer des mines ont également été bombardés. Le commandement américain pour le Moyen-Orient a précisé faire preuve de retenue durant le cessez-le-feu en cours. Dans le même temps, Marco Rubio lui assure qu'un accord avec Téhéran est toujours possible. Le secrétaire d'État américain a notamment affirmé que des discussions avaient eu lieu au Qatar ce lundi. En France, l'enquête avance après la découverte du corps de cet enfant de 11 ans à Rennes. Deux adolescents, un garçon de 16 ans et une fille de 15 ans, ont été placés en garde à vue hier. Ils sont soupçonnés d'être liés à la mort de ce garçon qui a été retrouvé avec une serviette humide autour du cou. Le jeune homme a été interpellé ce lundi matin à son domicile, tandis que l'adolescente s'est présentée spontanément au commissariat de Rennes. La galère hier pour les passagers de deux TGV à Lyon. Les trains ont été bloqués pendant plusieurs heures. En cause, la rupture d'une caténaire qui a coupé l'alimentation électrique d'une voie. Le premier train est arrivé hier soir avec un retard de plus de 6 heures. À noter que face aux fortes chaleurs, les passagers ont été évacués des rames le temps de la panne. Et puis on termine avec un mot de sport, du tennis. C'est Gaël Monfils a dit définitivement adieu à Roland-Garros. Le Français a en effet perdu au premier tour hier. C'était contre son compatriote Hugo Gaston. Une défaite en 5-7. On rappelle que Gaël Monfils a annoncé qu'il prendrait sa retraite après cette saison. Excellent début de journée à tous.
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1: Encore du soleil ce matin sur l'ensemble du territoire de la Manche. Dans l'après-midi, on va rajouter quelques petits nuages et en soirée, toujours le même temps, beaucoup de soleil et quelques nuages. Les températures comptaient 23 degrés ce matin à Jobourg et Carentan, 25 à Cherbourg, 26 à Port-Bail et Granville, 27 à Saint-James, 28 à Coutances, Saint-Lô et Avranches. Dans l'après-midi, les maxis seront comprises entre 26 et 33 degrés. Côté mer, elle sera belle avec un vent variable qui va souffler entre 10 et 15 km/h en rafale. Basse à 11h10, la mer sera haute à 16h50. Un coef de 53, il est toujours en hausse.
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0: La Camisa Negra, c'est Elliott à 7h09 sur CFM.
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0: Je vous souhaite à nouveau un bon réveil et la bienvenue dans De Bon Matin, la matinale de CFM. Je suis Jean-Marc et je suis ravi de vous accompagner. Comme chaque matin, nous sommes en alerte orange canicule. Donc aujourd'hui, vous le savez, il va faire très chaud. Donc ai-je besoin de vous recommander de prendre une casquette ou un chapeau aujourd'hui, surtout si vous travaillez en extérieur. N'oubliez pas le pack d'eau. Non plus, et la crème solaire, et puis je souhaite bon courage aussi aux enfants dans les écoles qui vont sûrement avoir chaud, parce que c'est vrai qu'ici dans la Manche, autant il y a du chauffage partout que de la clim, pas forcément. Donc voilà, on va souhaiter bon courage à ceux et celles qui travaillent, qui sont en intérieur, qui vont passer la journée en intérieur, sans forcément du chauffage ni ventilateur. Et puis on n'oublie pas nos aînés non plus, il faut penser à eux et à leur rendre une petite visite pour les hydrater aussi, et leur faire un bisou pour leur souhaiter bon courage et de se mettre bien à l'ombre et au frais. Voilà, avec peut-être les rideaux baissés. Quel jour sommes-nous ? Nous sommes le mardi 26 mai. Dans la Manche, le soleil s'est levé à 6h08 et se couchera à 21h58. Nous gagnons 2 minutes de soleil. Nous fêtons Béranger et Bérangère. Le dicton du jour, c'est un fake. Tant que mai n'est pas au 28, l'hiver n'est pas tout à fait cuit. Ouais, on n'est pas vraiment en hiver aujourd'hui, on ne va pas vraiment l'être. Quelques événements survenus un 26 mai en 1896. L'indice Dow Jones voit le jour à la bourse de New York. 26 mai 1989. Pour illustrer le pouvoir de la radio, 8000 stations américaines font simultanément un silence radio pendant 30 secondes à 7h42 du matin. Et je vais même vous rajouter, peut-être vous informer que 8 Français sur 10, quel que soit leur tranche d'âge, écoutent la radio tous les jours. Sachez-le, 8 Français sur 10, quel que soit leur tranche d'âge. Alors peut-être vous dites-vous, mais mes enfants, ils n'écoutent pas la radio. Et si, lorsqu'ils sont en voiture avec vous et que vous écoutez la radio, ils l'écoutent en même temps que vous. Le 26 mai 1993, l'Olympique de Marseille devient la première équipe française à remporter la Ligue des Champions de foot. Et enfin, le 26 mai 2001, un TGV bat le record de vitesse entre Calais et Marseille, la plus longue ligne ferroviaire de France, en seulement 3h29, soit une vitesse de 306 km/h de moyenne. Les anniversaires du jour, l'animateur radio Francis Zégut, dit Zégut, qui je pense est toujours sur RTL2, a 73 ans aujourd'hui. Frédéric X, le roi du Danemark, fête ses 58 ans. La députée Clémentine Autain, 53 ans. Laurie Neal a 51 ans aujourd'hui. Et le dernier anniversaire à souhaiter ce matin, en ce 26 mai, c'est celui-ci. Celui de Lenny Kravitz. Il a 62 ans. On lui souhaite un happy birthday.

0: La grande classe en musique avec Rock With You, l'immense Michael Jackson sur CFM à 7h19. Avant les bons plans et des sorties dans la Manche, je tenais à vous dire que j'ai passé un week-end génial au Papillon Nuit. Et je voulais féliciter les organisateurs pour ce magnifique festival, cette mise en scène extraordinairement belle, la diversité des concerts, la qualité des concerts, la gentillesse des bénévoles, les agents de sécu souriants. Oui, c'est rare, il faut le souligner. Et puis surtout, la gentillesse, la beauté de cette jeunesse, tous ces festivaliers, leur sourire, leur joie, leur bonne humeur. Vraiment, c'était fabuleux. Bravo, bravo, bravo aux Papillons de Nuit.
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0: Allez, c'est parti. Un beau voilier est arrivé à Cherbourg. Il est amarré dans le bassin du commerce, donc en plein centre-ville. Et vous pouvez le visiter toute la semaine. Le Pascual Flores, c'est un trois-mâts espagnol construit en 1917 pour le commerce du sel en Méditerranée. Vous pouvez le visiter tous les jours de 10h à 20h30. Et des visites scolaires pédagogiques sont même possibles. Pour les billets, pour le visiter, donc, rendez-vous sur le site fondationvictoria.org ou renseignez-vous directement auprès des marins du navire avec le mot de passe Hola Visitación. Non, ça c'est une blague, mais je pense que si vous demandez aux marins de le visiter, eh bien, ils vous diront où aller ou ils vous diront oui, carrément. Demain, la médiathèque de Sainte-Mère-Église en association avec D-Day Live organise un grand jeu de piste ludique et pédagogique dans tout Sainte-Mère pour les enfants de 6 à 14 ans. Il suffit juste de s'inscrire dès aujourd'hui à la médiathèque ou au centre de loisirs. Tous les enfants participants sont invités à réaliser un dessin qui représente Sainte-Mère pendant les commémorations du débarquement. Il sera affiché dans la médiathèque tout l'été. Direction Mortain-Bocage pour aller encourager et applaudir les lycéens de Mortain et des alentours lors d'une grande soirée théâtre. Pendant un an, les élèves du lycée Robert de Mortain ont travaillé, répété sous la houlette de Céline Genet, leur professeur de chant et de théâtre, pour vous proposer une pièce joyeuse et réjouissante quand la musique est bonne. Rendez-vous ce soir à 20h au Jéricho de Mortain et une deuxième représentation aura lieu vendredi à la salle du Rex de Sourdeval. Et bien sûr, c'est gratuit. Et je termine avec un avis de recherche très amusant. Un nouveau festival est en train de se créer à Saint-Lô, au Haras National, et avec un nom très drôle, Harakiri. Comme vous l'avez deviné, c'est un festival du rire et de l'humour qui est programmé le 5 juillet. Et les organisateurs proposent des emplacements gratuits pour le marché humour et terroir du midi, mais aussi pour différents exposants. Renseignements auprès de Saint-Lô Commerce, de Saint-Love Animation et du comité des fêtes Saint-Lois. Donc je vous rappelle, ce sont des emplacements gratuits qui vous sont proposés pour ce nouveau festival du rire qui va avoir lieu le 5 juillet à Saint-Lô. Et bien sûr, je vous en reparlerai.
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0: L'un des gros hits du moment, Jack et Carla, la recette. Quasiment 7h30, je vous annonce que ça y est, nous venons d'effectuer le tirage au sort. Qui va partir au parc du Futuroscope pendant 2 jours avec une nuit d'hôtel avec 3 personnes, puisque c'est un séjour pour 4 personnes que nous vous faisions gagner la semaine dernière? Eh bien, rendez-vous dans une 20aine de minutes pour le savoir. Pour l'heure, il est 7h30, on retrouve sans plus attendre le journal national et international avec l'AFP, l'agence France Presse sur CFM. Bonjour Clémence Lobary.
1: Bonjour à tous. Et la France n'a jamais connu un mois de mai aussi chaud. Un épisode de chaleur exceptionnel frappe le pays depuis plusieurs jours. L'alerte du Secours Populaire face à l'afflux de vêtements dans ses bornes de collecte. Et puis en tennis, Gaël Monfils a définitivement dit adieu à Roland-Garros. C'est exceptionnel pour un mois de mai. 8 départements sont ce matin en vigilance orange canicule dans l'ouest de la France. Un épisode de forte chaleur qui dure depuis plusieurs jours. Hier, 2 nouveaux records de température ont été battus avec près de 35 degrés à Bergerac, 33 à Brest ou encore 34 à Angers. Des températures, Nicolas Gomez, qui seraient à l'origine de plusieurs drames ce week-end.
2: Oui, au moins 8 personnes sont mortes en France depuis le début du week-end de la Pentecôte. Des disparitions directement ou indirectement liées aux températures anormalement élevées. À Paris, notamment, un homme qui partait participer à la course la pyrénéenne est mort. Le quinquagénaire a fait un arrêt cardiaque. À Lyon, pendant une compétition de fitness, une femme a été victime d'une hypothermie. Elle est décédée. Des noyades sont également à déplorer. Un adolescent de 15 ans a perdu la vie dans le Maine-et-Loire. Un autre de 17 ans s'est noyé dans la Seine. En Gironde, à Lège, Cap-Ferré et Lacano, 2 baigneurs ont été emportés par les courants des baïnes.
1: Dans ce contexte, le Premier ministre Sébastien Lecornu présidera jeudi une réunion interministérielle sur la canicule pour faire le point sur la préparation des services de l'État. Déjà hier, le ministre de l'Intérieur, Laurent Nunez, a demandé au préfet une adaptation immédiate des dispositifs de sécurité et de secours lors des événements accueillant du public. Dans le reste de l'actualité, un possible accord et des frappes. L'armée américaine a annoncé avoir visé des sites de lancement

0: Ni une déchetterie, ni une poubelle. C'est le message lancé par le Secours Populaire des Alpes-Maritimes, mais qui concerne bien tout le territoire. Dans quelques semaines, l'association ne pourra plus récupérer les dons de vêtements en cause des bénévoles dépassés par les volumes à trier. D'autant que les dons sont de moins en moins de bonne qualité et que beaucoup partent à la poubelle. Problème, la filière est saturée, selon Jean Stellitano, secrétaire général du Secours Populaire 06.
1: Toute la filière qui a amené... Les textiles non recyclables vers l'étranger sont saturés. Au Moyen-Orient, au détroit d'Ormuz, il y a des containers de textiles qui sont bloqués. Donc tout est en train de s'effondrer sous nos yeux, à tel point que les usines qui organisent normalement la collecte nous disent voilà, si vous voulez qu'on récupère les textiles que vous ne pouvez pas mettre dans vos friperies, il faut payer 25, 30, 40 centimes du kilo, parce que nous, on a des coûts avec l'augmentation du prix du carburant. C'est vraiment multifactoriel. Et au bout de la chaîne, il y a le Secours Populaire, il y a des associations qui collectons, et c'est nous qui sommes en première ligne.
0: Le Secours Populaire appelle les pouvoirs publics à s'emparer du sujet et à soutenir la filière textile avant qu'elle ne s'effondre. La galère hier pour les passagers de 2 TGV à Lyon. Les trains ont été bloqués plusieurs heures en cause de la rupture d'une caténaire qui a coupé l'alimentation électrique d'une voie. Le premier train devait arriver hier soir avec un retard de 6 heures. A noter que face aux fortes chaleurs, les passagers ont été évacués des rames le temps de la panne. Et on termine avec les adieux du chouchou de Roland-Garros. Gaël, mon fils, a dit au revoir au tournoi parisien dans un dernier match forcément disputé en 5-7. À 39 ans, le Français s'incline au premier tour face à Hugo Gaston. Mais il a surtout été célébré lors d'une grande cérémonie sur le court Philippe Châtrier. 21 ans après sa première apparition Porte d'Auteuil, Gaël Monfils a remercié tous ceux qui ont fait sa carrière. Mais il a aussi rendu hommage au grand chelem parisien.
2: Chaque année, je viens jouer à Roland-Garros. J'ai des frissons. À chaque fois, je dis ici, c'est magique. C'est quelque chose d'incroyable. J'ai créé quelque chose de fort. D'unique. Vous allez vraiment, vraiment manquer et je voudrais vous dire un grand merci de tout mon cœur parce que vous avez été extraordinaire pendant toute ma carrière. Et encore une fois, pour finir, toutes les personnes de l'ombre qui ont rendu ce tournoi magnifique. Vraiment, ce tournoi est fabuleux et magique. Honnêtement, Roland-Garros, je vous aime, je vous dois tout et je vous dis à un de ces jours et merci pour tout ce que vous m'avez donné. Merci beaucoup, Roland-Garros.
0: De l'émotion, mais aussi du tennis Porte d'Auteuil. 4 Français se sont qualifiés hier pour le deuxième tour. Hugo Gaston, donc Hugo Humbert, Lucas Vanache et Arthur Hinderknecht. Et parmi les rendez-vous, l'entrée en lice de la numéro 1 française, Loïs Boisson face à la Russe Anna Kalinskaya, mais aussi du numéro 1 mondial, Yannick Sinner. Voilà pour l'essentiel de l'actualité. Excellent début de journée à tous.
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4: Encore du soleil ce matin sur l'ensemble du territoire de la Manche. Dans l'après-midi, on va rajouter quelques petits nuages et en soirée, toujours le même temps, beaucoup de soleil et quelques nuages. Les températures comptaient 23 degrés ce matin à Jobourg et 40 ans, 25 à Cherbourg, 26 à Port-Bail et Granville, 27 à Saint-James, 28 à Coutances, Saint-Lô et Avranches. Dans l'après-midi, les maxis seront comprises entre 26 et 33 degrés. Côté mer, elle sera belle avec un vent variable qui va souffler entre 10 et 15 km/h en rafale. Basse à 11h10, la mer sera haute à 16h50. Un coef de 53, il est toujours en hausse.
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0: Tout s'en va, c'était Gaëtan Roussel sur CFMA 7h39. Bienvenue et bon réveil si vous nous rejoignez. Pour la suite, côté musique, un grand hit des années 80 et un grand hit des années 90. Du côté de l'info insolite ce matin, je vais vous parler des gros mythos sur les réseaux sociaux. Et puis, le tirage au sort a été effectué. Dans, allez, 10 minutes, vous saurez qui a gagné le superbe séjour au Futuroscope pour 4 personnes. Mais nous n'en sommes pas là. Posons-nous quelques secondes, écoutons la plus belle voix d'astrologue de la Manche. Retrouvons Jessica pour votre horoscope.
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2: Bélier, vos amis sont en ligne de mire pour vous épauler dans vos démarches et vos prises de contact.
3: Taureau, vos amis sont dévoués à votre cause. Pourquoi pas un rendez-vous galant organisé par leurs soins.
4: Gémeaux, soyez plus optimistes. Chassez vos idées noires et le soleil brillera de nouveau sur votre cœur.
5: Cancer, vous bénéficiez de belles perspectives, d'appui et de coups de main inattendus.
6: Lion, ne vous fixez pas d'objectifs dans le temps, suivez plutôt votre chemin à votre rythme.
7: Vierge, vous êtes accompagnée par les planètes pour remporter la victoire haut la main, le succès vous tend les bras.
8: Balance, faites des exercices de relaxation ou de respiration, cela vous décontractera.
9: Scorpion, vous démarrez au quart de tour et vous n'allez pas vous faire que des amis.
10: Sagittaire, vous ne comprenez pas pourquoi, mais vous n'êtes pas sur la même longueur d'onde que votre partenaire.
11: Capricorne, nuage sur votre relation de couple, vous n'êtes pas en phase et voilà tout.
12: Verseau, petite contrariété, mais ne vous alarmez pas, cela arrive et ne portera pas à conséquence.
13: Poisson, ne broyez pas du noir dans votre coin. Si vous rencontrez des difficultés, ne dramatisez pas.

0: La Isla Bonita, Madonna, on s'en souvient, dans son clip, elle portait un beau chapeau latino-espagnol. Et bien, en parlant de chapeau, comme vous le savez, il va faire très chaud aujourd'hui. Donc, si vous travaillez en extérieur, n'oubliez pas le chapeau, n'oubliez pas la casquette, ni bien sûr la bouteille d'eau.
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0: Ce matin, nous allons parler des mythos et des gens qui ne vivent que par leurs réseaux sociaux. Le nombre d'amis, le nombre de likes et le nombre de vues et de commentaires. En résumé, souvent des gens qui ont des égos surdimensionnés, les chevilles qui enflent et qui ont peut-être tout simplement des manques à combler, voire des problèmes psychologiques. Une nouvelle appli vient de faire son apparition et qui s'appelle Endless Summer. Grâce à cette nouvelle appli, vous faites juste un selfie et ensuite vous laissez faire l'intelligence artificielle et vous voilà en fausse photo ou fausse vidéo dans un décor de vacances, sur une plage des Bahamas, dans un gratte-ciel de New York ou sur les pistes de Val d'Isère. En résumé, depuis leur canapé, des mythos font croire à leurs followers qu'ils passent des vacances de rêve, sont riches et vivent des vies fabuleuses et enviables. Bien évidemment, cette appli divise les internautes. Pour certains, les plus honnêtes, c'est du mensonge et c'est grotesque. Pour les autres, c'est formidable, incroyable et la meilleure appli qu'ils aient jamais eue dans leur téléphone. Alors ma question de conclusion est très simple. Et vous, dans quelle catégorie vous situez-vous ?
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0: Ne cherchez pas ailleurs, il n'y a pas mieux. Je ne vous joue que de la bonne musique tous les matins dans De Bon Matin. C'était l'énormissime Enjoy the Silence de Depeche Mode sur CFM à 7h50.
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0: Tadam ! Attention, attention, mesdames et messieurs. Le tirage au sort a été effectué. Qui va partir au Futuroscope pour un séjour de 2 jours pour 4 personnes, 2 jours dans le parc plus une nuit d'hôtel? Eh bien, c'est Nadège qui habite Cherbourg en Cotentin. Bravo à vous, Nadège, pour ce beau séjour que vous venez de remporter au Futuroscope. 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

Russe qui adore les canicules, hein, puisque dans ses clips, elle n'est jamais très habillée. C'était End of the World. Je vous souhaite la bienvenue si vous nous rejoignez sur CFM, ainsi qu'un bon réveil de l'Archange du Mont-Saint-Michel jusqu'à l'île Tati ou partout dans la Manche. Il est 8h.

0: Chaque matin, dans De Bon Matin, vous êtes bien informé avec vos infos de la Manche, suivies des infos nationales et internationales avec l'AFP, l'Agence France Presse sur CFM, et bien sûr, votre météo de la Manche et la météo marine. On commence par les infos de la Manche avec Jean-Luc Herrmann. Bonjour Jean-Luc.
1: Bonjour Jean-Marc, bonjour à tous. Une personne a perdu la vie hier soir, peu avant 19h à Port-Bail. La victime, un homme de 77 ans, aurait été pris d'un malaise alors qu'il se baignait. Malgré l'intervention des secours, le septuagénaire n'a pas pu être réanimé. Un accident a eu lieu dimanche vers 15h dans le secteur de Bréal. Une collision entre une voiture et une moto. Le pilote du deux-roues, un homme de 24 ans, et sa passagère, âgée de 21 ans, ont été blessés et transportés à l'hôpital de Granville. La conductrice de la voiture, une femme de 67 ans, s'en sort indemne. Elle a été laissée sur place. Le parquet de Coutances a confirmé l'ouverture d'une enquête pour tentative de meurtre après qu'un trentenaire a tiré des coups de feu sur un jeune d'une vingtaine d'années dans la nuit de vendredi à samedi à Granville, aux abords du casino. Le procureur précise que l'individu a été déféré dans le cadre d'une instruction criminelle. Le pronostic vital de la victime n'est pas engagé. Les causes qui ont entraîné les coups de feu proviendraient d'un litige sur le prêt d'un téléphone portable et non pas sur un trafic de drogue, précise le magistrat. Depuis hier, les services de Météo France ont placé les départements de la Manche, d'Ille-et-Vilaine et de la Mayenne en vigilance orange pour canicule. De nombreux records de température ont été battus hier. 35,3 degrés ont été relevés à Gouville-sur-Mer et ça ne devrait pas s'arranger aujourd'hui. Les détails à venir dans le bulletin météo. À l'approche de l'Eid el-Kébir, une des plus grandes fêtes annuelles des musulmans qui aura lieu demain, la préfecture de la Manche, en concertation avec l'association culturelle islamique basée à Cherbourg, a pris un arrêté limitant la détention et la circulation des ovins et caprins jusqu'au 29 mai. Les services de l'État veulent ainsi lutter contre les abattages clandestins des chèvres et des moutons et tous les risques sanitaires qui en découlent. Un peu moins de 100 000 personnes se sont pressées dans les allées de la 24e édition des Papillons de Nuit. Un nouveau record signé par les organisateurs qui nous donnent déjà rendez-vous pour la 25e édition qui devrait être haute en couleur et qui aura lieu les 14, 15 et 16 mai prochains. À noter dans nos agendas, les courses. À Paris-Vincennes, le prix Johanna, les préférés sont les 5, 14, 2, 3, 7, 8, 12 et 15. Suite de l'actu, c'est maintenant avec Clémence Lobary. Bonjour Clémence.
2: Bonjour à tous. La France n'a jamais connu un mois de mai aussi chaud. Un épisode de chaleur exceptionnel frappe le pays depuis plusieurs jours. 8 départements de l'ouest de la France sont ce matin en vigilance orange canicule. Déjà hier, de nouveaux records de température ont été battus avec près de 35 degrés à Bergerac, 33 degrés à Brest ou encore 34 degrés à Angers. Et aujourd'hui, le thermomètre devrait encore grimper. Dans ce contexte, le Premier ministre Sébastien Lecornu présidera jeudi une réunion interministérielle sur la canicule pour faire le point sur la préparation des services de l'État. Dans le reste de l'actualité, un possible accord et des frappes. L'armée américaine a annoncé avoir visé des sites de lancement de missiles en Iran. Des navires qui tentaient de placer des mines ont également été bombardés. Le commandement américain pour le Moyen-Orient a précisé faire preuve de retenue durant le cessez-le-feu en cours. Dans le même temps, Marco Rubio lui assure qu'un accord avec Téhéran est toujours possible. Le secrétaire d'État américain a notamment affirmé que des discussions avaient eu lieu au Qatar ce lundi. En France, l'enquête avance. Après la découverte du corps de cet enfant de 11 ans à Rennes, deux adolescents, un garçon de 16 ans et une fille de 15 ans, ont été placés en garde à vue hier. Ils sont soupçonnés d'être liés à la mort de ce garçon qui a été retrouvé avec une serviette humide autour du cou. Le jeune homme a été interpellé ce lundi matin à son domicile, tandis que l'adolescente s'est présentée spontanément au commissariat de Rennes. La galère hier pour les passagers de deux TGV à Lyon. Les trains ont été bloqués pendant plusieurs heures. En cause, la rupture d'une caténaire qui a coupé l'alimentation électrique d'une voie. Le premier train est arrivé hier soir avec un retard de plus de 6 heures. À noter que face aux fortes chaleurs, les passagers ont été évacués des rames le temps de la panne. Et puis on termine avec un mot de sport, du tennis. C'est Gaël Monfils a dit définitivement adieu à Roland-Garros. Le Français a en effet perdu au premier tour hier. C'était contre son compatriote Hugo Gaston, une défaite en 5-7. On rappelle que Gaël Monfils a annoncé qu'il prendrait sa retraite après cette saison. Excellent début de journée à tous.
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1: Encore du soleil ce matin sur l'ensemble du territoire de la Manche. Dans l'après-midi, on va rajouter quelques petits nuages et en soirée, toujours le même temps, beaucoup de soleil et quelques nuages. Les températures comptaient 23 degrés ce matin à Jobourg et Carentan, 25 à Cherbourg, 26 à Port-Bail et Granville, 27 à Saint-Jean, 28 à Coutances, Saint-Lô et Avranches. Dans l'après-midi, les maxis seront comprises entre 26 et 33 degrés. Côté mer, elle sera belle avec un vent variable qui va souffler entre 10 et 15 km/h en rafale. Basse à 11h10, la mer sera haute à 16h50. Un coef de 53, il est toujours en hausse.
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0: Opalite et la méga star mondiale Taylor Swift sur CFM à 8h10.
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0: Je souhaite la bienvenue, un bon réveil. Vous êtes dans De Bon Matin. Je suis Jean-Marc et je suis ravi de vous accompagner comme chaque matin pour la matinale de CFM jusqu'à 10h. Nous sommes en alerte orange canicule. Donc, les conseils que je vous donne pour aujourd'hui, bon, je sais, je fais comme tout le monde, mais quand même, il faut les donner, ces conseils, pour que vous n'oubliez pas. Pensez au chapeau, à la casquette et surtout à des bouteilles d'eau ou à une gourde avec de l'eau dedans. De l'eau fraîche pour bien vous hydrater. Nous sommes le mardi 26 mai. Dans la Manche, le soleil s'est levé à 6h08 et va se coucher à 21h58. Nous gagnons 2 minutes de soleil. Nous fêtons Béranger et Bérangère. Le dicton du jour, c'est un fake. Hein. Écoutez bien, tant que mai n'est pas au 28, l'hiver n'est pas tout à fait cuit. C'est nous qui allons cuire aujourd'hui. Quelques événements survenus à 26 mai. Je vous ai relevé. Le 26 mai 1896, l'indice Dow Jones voit le jour à la bourse de New York. 26 mai 1989, pour illustrer le pouvoir de la radio, 8000 stations américaines font simultanément un silence radio pendant 30 secondes à 7h42 le matin. Et le pouvoir de la radio, je vous l'explique moi personnellement en vous disant que 8 Français sur 10... Et quelle que soit leur tranche d'âge, écoute la radio quasiment tous les jours. Donc la radio a un vrai pouvoir. Et si vous vous dites, mais mes enfants, ils n'écoutent pas la radio, peut-être que si, dans leur chambre. Et puis ils l'écoutent avec vous. Par exemple, quand vous les emmenez à l'école, si vous écoutez la radio, vos enfants écoutent la radio en même temps que vous. Et je pense que vous avez comme moi, toutes et tous, des souvenirs de vos parents qui vous emmènent à l'école dans la voiture et d'une station de radio en particulier que vos parents écoutaient. Le 26 mai 1993, l'Olympique de Marseille devient la première équipe française à remporter la Ligue des Champions de foot. Et le 26 mai 2001, un TGV bat le record de vitesse entre Calais et Marseille, la plus longue ligne ferroviaire de France, en seulement 3h29, soit une vitesse de 306 km/h de moyenne. Les anniversaires du jour, l'animateur radio Francis Zégut, dit Zégut, qui présente une émission de rock alternatif sur RTL2 à 73 ans aujourd'hui. Lenny Kravitz, 62 ans. Frédéric Diss, le roi du Danemark, à 58 ans aujourd'hui. La députée Clémentine Autain fête ses 53 ans. Et enfin, Laurie Neal, à 51 ans aujourd'hui.

0: Les plus grands hits des années 80 sont dans De Bon Matin sur CFM, une autre histoire, c'est Gérard Blanc, 8h20. Et juste avant, on a écouté Mika, et Mika qui a donné un concert génialissime au Papillon de Nuit ce week-end. Il a tout donné devant un public conquis, vraiment, il change de tenue 5 ou 6 fois. Piano, choriste, musicien, effets spéciaux, structure gonflable, vraiment Mika, bravo. Et donc je voulais vous dire par la même occasion que j'ai passé un week-end fabuleux au Papillon de Nuit, bien que je sois 100% du cru de la Manche, je n'avais jamais eu l'occasion d'y aller. Donc j'ai découvert les Papillons de Nuit et vraiment c'est un festival, génial, mise en scène, lumière, c'est très bien installé, c'est magnifique. Il y a des concerts sur 3 scènes pour tous les goûts, dans tous les styles. Les bénévoles sont adorables, les gens du festival aussi, les agents de sécu souriants, chose rare, donc il faut le souligner. Et bien sûr, le public, tous ces jeunes venus de toute la Normandie et de toute la Manche, cette belle jeunesse positive, souriante, qui a fait la fête tout le week-end, c'était fabuleux. Je dis un grand bravo aux Papillons de Nuit.
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0: Allez, les bons plans, idées sorties, on commence avec un beau voilier qui est arrivé à Cherbourg. Il est amarré dans le bassin du commerce, donc en plein centre-ville. Et vous pouvez le visiter toute la semaine. Le Pascual Flores, c'est un trois-mâts espagnol construit en 1917 pour le commerce du sel en Méditerranée. Vous pouvez le visiter tous les jours de 10h à 20h30 et des visites scolaires pédagogiques sont même possibles. Pour les billets, pour visiter ce voilier, rendez-vous sur le site fondationvictoria.org ou renseignez-vous directement auprès des marins du navire avec le mot de passe Hola Visitación. Non, ça c'est une blague, mais je pense que si vous vous présentez aux marins du navire, ils vous expliqueront comment pouvoir visiter ce bateau. Demain, la médiathèque de Sainte-Mère-Église, en association avec Didier Live, organise un grand jeu de piste ludique et pédagogique dans tout Sainte-Mère pour les enfants de 6 à 14 ans. Il suffit juste de s'inscrire dès aujourd'hui à la médiathèque ou au centre de loisirs. Tous les enfants participants sont invités à réaliser un dessin qui représente Sainte-Mère pendant les commémorations du débarquement. Il sera affiché dans la médiathèque tout l'été. Direction Mortain-Bocage pour aller encourager et applaudir les lycéens de Mortain et des alentours lors d'une grande soirée théâtre. Pendant un an, les élèves du lycée Robert de Mortain ont travaillé, répété sous la houlette de Céline Genet, leur professeur de chant et de théâtre, pour vous proposer une pièce joyeuse et réjouissante quand la musique est bonne. Rendez-vous ce soir à 20h au Géricault de Mortain et une deuxième représentation aura lieu vendredi à la salle du Rex de Sourdeval. Et bien sûr, c'est gratuit. Et je termine avec un avis de recherche très amusant. Un nouveau festival est en train de se créer à Saint-Lô, au Hara National, et avec un nom très drôle, Harakiri. Comme vous l'avez deviné, c'est un festival du rire et de l'humour qui est programmé le 5 juillet et les organisateurs proposent des emplacements gratuits pour le marché humour et terroir du midi, mais aussi pour différents exposants. Renseignements auprès de Saint-Lô Commerce et Saint-Love Animation, le comité des fêtes Saint-Lois, le festival Harakiri de Saint-Lô du 5 juillet. Bien sûr, je vous en reparlerai.
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0: End of Beginning, Joe sur CFM 8h31, bienvenue si vous nous rejoignez, on va retrouver les infos sports, les très attendues infos sports, et c'est uniquement sur CFM et les infos sports sur toutes les radios de la Manche, dans quelques secondes, le temps pour moi, juste avant de vous dire que si vous faites du sport aujourd'hui, bah, n'oubliez pas la casquette, et puis de bien vous hydrater, of course.
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2: Bonjour, bonjour à tous, c'est Séquence Émotion à Roland-Garros, un premier barrage en Ligue 1, et puis le Stade Toulousain risque une amende record, c'est l'actu sport du jour. Et à la une, les adieux du chouchou de Roland-Garros, Gaël Monfils a fait ses adieux au public parisien dans un dernier match forcément disputé en 5-7 à Roland-Garros. À 39 ans, le Français s'incline au premier tour face à Hugo Gaston, mais il a surtout été célébré dans une grande cérémonie 21 ans après sa première apparition à Porte d'Auteuil. Gaël Monfils a remercié tous ses proches, mais il a aussi rendu hommage au grand chelem parisien. Écoutez.
3: Chaque année, je viens jouer à Roland-Garros. 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

0: pêche. Parmi les rendez-vous du jour, l'entrée en lice de la numéro 1 française Loïse Boisson, mais aussi du numéro 1 mondial Yannick Sinner. On passe au foot, c'est officiel, Bruno Genesio quitte Lille, annonce du LOSC sur son site malgré une troisième place en Ligue 1 cette saison. L'entraîneur est en fin de contrat. Le foot, c'est aussi le dernier billet pour la Ligue 1. Barrage aller ce soir entre Saint-Etienne, 3e de Ligue 2 et Nice, 16e de Ligue 1. Coup d'envoi à 20h45. Un mot de rugby, le Stade Toulousain convoqué ce mardi devant la commission de discipline de la Ligue. Le club rouge et noir doit répondre de nouvelles infractions présumées au salary cap. Il risque une amende record de 5 millions d'euros. Et puis du cyclisme, aujourd'hui début de la dernière semaine du Giro, la 16e étape entre Bellinzone et Cari. Voilà pour l'actu sport, excellente journée.
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2: Encore du soleil ce matin sur l'ensemble du territoire de la Manche. Dans l'après-midi, on va rajouter quelques petits nuages et en soirée, toujours le même temps, beaucoup de soleil et quelques nuages. Les températures comptaient 23 degrés ce matin à Jobourg et Carentan, 25 à Cherbourg, 26 à Port-Bail et Granville, 27 à Saint-James, 28 à Coutances, Saint-Lô et Avranches. Dans l'après-midi, les maxis seront comprises entre 26 et 33 degrés. Côté mer, elle sera belle avec un vent variable qui va souffler entre 10 et 15 km/h en rafale. Basse à 11h10, la mer sera haute à 16h50. Un coef de 53, il est toujours en hausse.
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0: Que des ondes positives avec CFM et le roi du salto arrière, Benson Boone, est Mystical Magical à 8h passées de 41 minutes. Je vous souhaite la bienvenue. Si vous nous rejoignez dans quelques secondes, l'horoscope, l'info insolite dans quelques minutes. De quoi je vous parle ce matin? Eh bien, des gros mythos des réseaux sociaux. 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Allez, que vous réservent les astres pour aujourd'hui? Eh bien, écoutons Jessica dès maintenant sur CFM. Voici votre horoscope.
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2: Bélier, vos amis sont en ligne de mire pour vous épauler dans vos démarches et vos prises de contact.
3: Taureau, vos amis sont dévoués à votre cause. Pourquoi pas un rendez-vous galant organisé par leurs soins?
4: Gémeaux, soyez plus optimistes. Chassez vos idées noires et le soleil brillera de nouveau sur votre cœur.
5: Cancer, vous bénéficiez de belles perspectives, d'appui et de coups de main inattendus.
6: Lion, ne vous fixez pas d'objectifs dans le temps, suivez plutôt votre chemin à votre rythme.
7: Vierge, vous êtes accompagnée par les planètes pour remporter la victoire haut la main, le succès vous tend les bras.
8: Balance, faites des exercices de relaxation ou de respiration, cela vous décontractera.
9: Scorpion, vous démarrez au quart de tour et vous n'allez pas vous faire que des amis.
10: Sagittaire, vous ne comprenez pas pourquoi, mais vous n'êtes pas sur la même longueur d'onde que votre partenaire.
11: Capricorne, nuage sur votre relation de couple, vous n'êtes pas en phase et voilà tout.
12: Verseau, petite contrariété, mais ne vous alarmez pas, cela arrive et ne portera pas à conséquence.
13: Poisson, ne broyez pas du noir dans votre coin. Si vous rencontrez des difficultés, ne dramatisez pas.

0: Fredericks, Goldman et Jones, cette chanson à nos actes manqués que Matt Pokora a interprété bien dimanche sur la scène des Papillons de Nuit, et il a enflammé mais vraiment les 30 000 personnes venues faire la fête et voir des beaux concerts aux Papillons de Nuit. Bravo MP Matt Pokora. Allez, c'est l'heure de l'info insolite, 8h47.
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0: Ce matin, nous allons parler des mythos et des gens qui ne vivent que par leurs réseaux sociaux, le nombre d'amis, le nombre de likes et le nombre de vues et de commentaires. En résumé, souvent des gens qui ont des égos surdimensionnés, les chevilles qui enflent et qui ont peut-être tout simplement des manques à combler, voire des problèmes psychologiques. Une nouvelle appli vient de faire son apparition et qui s'appelle Endless Summer. Grâce à cette nouvelle appli, vous faites juste un selfie et ensuite vous laissez faire l'intelligence artificielle et vous voilà en fausse photo ou fausse vidéo dans un décor de vacances, sur une plage des Bahamas, dans un gratte-ciel de New York ou à la Folie Douce de Val d'Isère. En résumé, depuis leur canapé, des mythos font croire à leurs followers qu'ils passent des vacances de rêve, sont riches et vivent des vies fabuleuses et enviables. Bien évidemment, cette appli divise les internautes. Pour certains, les plus honnêtes, c'est du mensonge et c'est grotesque. Pour les autres, les mythos, c'est formidable, incroyable et la meilleure appli qu'ils n'aient jamais eue dans leur téléphone. Alors ma question de conclusion est simple. Et vous, dans quelle catégorie vous situez-vous ?
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0: Les Maroon 5 avec Misery. On me dit qu'elle est plus sympa que l'infirmière dans le film du même nom.
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0: Ah, si vous n'avez pas vu le film Misery, c'est à voir absolument. Alors, c'est l'heure du jeu, 8h52. 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

0: Angèle et le duo de musique électronique Justice, c'était What You Want sur CFM. Je vous souhaite la bienvenue si vous venez de nous rejoindre. N'oubliez pas que nous sommes en alerte canicule aujourd'hui, donc pensez à vous hydrater. Et si vous travaillez dehors, n'oubliez surtout pas la casquette ou le chapeau pour bien vous protéger et éviter l'insolation dans toute la Manche. Dès maintenant, il est 9h. Dans toute la Manche et aux alentours, ainsi que partout dans le monde, grâce à Internet et notre petite appli CFM que vous pouvez télécharger sur vos smartphones. On retrouve sans plus attendre les infos de la Manche avec Jean-Luc Herman. Bonjour Jean-Luc.
1: Bonjour Jean-Marc, bonjour à tous. Une personne a perdu la vie hier soir, peu avant 19h à Port-Bail. La victime, un homme de 77 ans, aurait été pris d'un malaise alors qu'il se baignait. Malgré l'intervention des secours, le septuagénaire n'a pas pu être réanimé. Un accident a eu lieu dimanche vers 15h dans le secteur de Bréal. Une collision entre une voiture et une moto. Le pilote du deux roues, un homme de 24 ans, et sa passagère, âgée de 21 ans, ont été blessés et transportés à l'hôpital de Granville. La conductrice de la voiture, une femme de 67 ans, s'en sort indemne. Elle a été laissée sur place. Le parquet de Coutances a confirmé l'ouverture d'une enquête pour tentative de meurtre après qu'un trentenaire a tiré des coups de feu sur un jeune d'une vingtaine d'années dans la nuit de vendredi à samedi à Granville, aux abords du casino. Le procureur précise que l'individu a été déféré dans le cadre d'une instruction criminelle. Le pronostic vital de la victime n'est pas engagé. Les causes qui ont entraîné les coups de feu proviendraient d'un litige sur le prêt d'un téléphone portable et non pas sur un trafic de drogue, précise le magistrat. Depuis hier, les services de Météo France ont placé les départements de la Manche, d'Ille-et-Vilaine et de la Mayenne en vigilance orange pour canicule. De nombreux records de température ont été battus hier. 35,3 degrés ont été relevés à Gouville-sur-Mer et ça ne devrait pas s'arranger aujourd'hui. Les détails à venir dans le bulletin météo. À l'approche de l'Eid el-Kébir, une des plus grandes fêtes annuelles des musulmans qui aura lieu demain, la préfecture de la Manche, en concertation avec l'association culturelle islamique basée à Cherbourg, a pris un arrêté limitant la détention et la circulation des ovins et caprins jusqu'au 29 mai. Les services de l'État veulent ainsi lutter contre les abattages clandestins des chèvres et des moutons et tous les risques sanitaires qui en découlent. Un peu moins de 100 000 personnes se sont pressées dans les allées de la 24e édition des Papillons de Nuit. Un nouveau record signé par les organisateurs qui nous donnent déjà rendez-vous pour la 25e édition qui devrait être haute en couleur et qui aura lieu les 14, 15 et 16 mai prochains. À noter dans nos agendas, les courses à Paris-Vincennes, le prix Johanna, les préférés sont les 5, 14, 2, 3, 7, 8, 12 et 15. Suite de l'actu, c'est maintenant avec Clémence Lobary. Bonjour Clémence.
2: Bonjour à tous. 7 décès sont liés directement ou indirectement à la chaleur. C'est l'annonce ce matin de la porte-parole du gouvernement Maud Bréjon. Il y a eu ainsi 5 noyades. 2 personnes ont également perdu la vie pendant des compétitions sportives ce dimanche. La ministre appelle à la prudence et annonce que les dispositifs d'urgence évolueront en fonction de la situation. En attendant, 8 départements sont toujours en vigilance orange canicule. Aujourd'hui, de la Manche à la Vendée. La journée de ce mardi s'annonce encore particulièrement chaude, avec 36 degrés annoncés à Lyon et Bordeaux, 35 à Rennes ou encore 34 à Toulouse. Dans le reste de l'actualité, l'Élysée reprend la main sur le thème de l'énergie décarbonée. Emmanuel Macron reçoit aujourd'hui 200 entreprises. Elles viendront présenter leur initiative pour accompagner l'électrification de l'économie. EDF a déjà annoncé un plan de 240 millions d'euros pour aider les petites entreprises à s'équiper de camions électriques et les foyers français de pompes à chaleur. Marco Rubio soutient que le détroit d'Ormuz rouvrira d'une manière ou d'une autre. Le chef de la diplomatie américaine s'est exprimé après l'annonce de frappes américaines menées dans le sud de l'Iran. Il a également assuré qu'un accord de paix avec Téhéran restait possible. Édouard Philippe, lui, est à Kiev aujourd'hui. Le candidat à la présidentielle se rend dans la capitale ukrainienne dans le cadre du sommet international annuel des villes et des régions. Son déplacement intervient alors que la diplomatie russe a appelé les ressortissants étrangers à quitter la ville avant de nouveaux bombardements. à un animateur du périscolaire jugé aujourd'hui à Paris. Cet homme âgé de 36 ans est accusé d'agression sexuelle sur des enfants de 3 et 5 ans. Des faits qui se seraient déroulés entre 2024 et 2025 à l'école Alphonse Baudin dans le 11e arrondissement. Le trentenaire qui comparaît libre conteste les faits. Un mot de rugby et le Stade Toulousain convoqué aujourd'hui devant la commission de discipline de la Ligue. Le club doit répondre de nouvelles infractions présumées au règlement du salary cap. Les Rouges et Noirs risquent une sanction record de 5 millions d'euros. Et puis en tennis, Gaël Monfils a définitivement dit adieu à Roland-Garros. Le Français a perdu hier au premier tour contre son compatriote Hugo Gaston. Une défaite en 5-7. Excellente matinée à tous.
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1: Encore du soleil ce matin sur l'ensemble du territoire de la Manche. Dans l'après-midi, on va rajouter quelques petits nuages et en soirée, toujours le même temps, beaucoup de soleil et quelques nuages. Les températures comptaient 23 degrés ce matin à Jobourg et Carentan, 25 à Cherbourg, 26 à Portbail et Granville, 27 à Saint-James, 28 à Coutances, Saint-Lô et Avranches. Dans l'après-midi, les maxis seront comprises entre 26 et 33 degrés. Côté mer, elle sera belle avec un vent variable qui va souffler entre 10 et 15 km/h en rafale. Basse à 11h10, la mer sera haute à 16h50. Un coef de 53, il est toujours en hausse.
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0: Le grand retour de Madonna, c'est bien sûr dans De Bon Matin sur CFM. Madonna qui va donner avec d'autres artistes un grand show lors de la finale de la Coupe du Monde de foot aux États-Unis. Ce sera début juillet et dans ce titre, elle est en duo avec Sabrina Carpenter.
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0: Bienvenue si vous nous rejoignez et à 9h10, ben moi j'aime bien souhaiter un bon réveil au lève-tard. Si vous pouvez le faire, eh bien vous avez carrément raison. N'oubliez pas que comme nous sommes mardi, eh bien tout à l'heure à 9h30, je serai rejoint par Caroline, notre voyante pour la demi-heure hebdomadaire de voyance en direct. Quel jour sommes-nous ? Nous sommes le mardi 26 mai dans la Manche. Le soleil s'est levé à 6h08 et se couchera à 21h58. Nous gagnons 2 minutes de soleil, nous fêtons Béranger et Bérangère. Le dicton du jour, ben c'est un fake. Hein. Tant que mai n'est pas au 28, l'hiver n'est pas tout à fait cuit. C'est plutôt nous qui allons cuire aujourd'hui avec cette canicule. Quelques événements survenus un 26 mai. Je vous ai sélectionné le 26 mai 1896. L'indice Dow Jones voit le jour à la bourse de New York. 26 mai 1989, pour illustrer le pouvoir de la radio, 8000 stations américaines font simultanément un silence radio pendant 30 secondes à 7h42 le matin. Et je vous informe que le pouvoir de la radio est toujours bien réel, puisque même au jour d'aujourd'hui, sachez que 8 Français sur 10, quelle que soit leur tranche d'âge, écoutent la radio tous les jours. Le 26 mai, alors c'est vrai, on dit qu'avec les smartphones, etc., enfin, eh ben non, la radio, ça reste le média un peu à l'ancienne, mais 8 Français sur 10 écoutent la radio tous les jours, encore aujourd'hui. Le 26 mai 1993, l'Olympique de Marseille devient la première équipe française à remporter la Ligue des Champions de foot. Et le 26 mai 2001, un TGV bat le record de vitesse entre Calais et Marseille, la plus longue ligne ferroviaire de France, en seulement 3h29, soit une vitesse de 306 km/h de moyenne. Les anniversaires du jour, l'animateur radio Francis Zégut, dit Zégut, qui présente une émission de rock alternatif sur RTL2. Il a 73 ans aujourd'hui. Lenny Kravitz fête ses 62 ans. Frédéric Dis, le roi du Danemark, a 58 ans aujourd'hui. La députée Clémentine Autain fête ses 53 ans. Et enfin, Laurie Neal, qu'on a découverte dans Sister Act. Et oui, dans Sister Act 2. Elle a 51 ans aujourd'hui.

0: Le talent de Clara Luciani, cette vie sur CFM à 9h18.
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0: Un beau voilier est arrivé à Cherbourg, il est amarré dans le bassin du commerce, donc en plein centre-ville, et vous pouvez le visiter toute la semaine. Le Pascual Flores est un trois-mâts espagnol construit en 1917 pour le commerce du sel en Méditerranée. Vous pouvez le visiter tous les jours de 10h à 20h30 et des visites scolaires pédagogiques sont même possibles. Pour les billets de visiteurs, rendez-vous sur le site de la Fondation Victoria .org ou renseignez-vous directement auprès des marins du navire avec le mot de passe Hola Visitación. Non, ça c'est une blague, mais si vous souhaitez le visiter, eh bien vous pouvez demander aux marins, ils vous indiqueront la marche à suivre. Demain, la médiathèque de Sainte-Mère, en association avec Didée Live, organise un grand jeu de piste ludique et pédagogique dans tout Sainte-Mère pour les enfants de 6 à 14 ans. Il suffit juste de s'inscrire dès aujourd'hui à la médiathèque ou au centre de loisirs. Tous les enfants participants sont invités à réaliser un dessin qui représente Sainte-Mère pendant les commémorations du débarquement. Il sera affiché dans la médiathèque tout l'été. Direction Mortain-Bocage pour aller encourager et applaudir des lycéens de Mortain et des alentours lors d'une grande soirée théâtre. Pendant un an, les élèves du lycée Robert de Mortain ont travaillé, répété sous la houlette de Céline Genet, leur professeur de chant et de théâtre, pour vous proposer une pièce joyeuse et réjouissante quand la musique est bonne. Rendez-vous ce soir à 20h au Géricault de Mortain et une deuxième représentation aura lieu vendredi à la salle du Rex de Sourdeval. Et bien sûr, c'est gratuit. Et je termine avec un avis de recherche très amusant. Un nouveau festival est en train de se créer à Saint-Lô, au Haras National, avec un nom très drôle, Harakiri. Comme vous l'avez deviné, c'est un festival du rire et de l'humour qui est programmé le 5 juillet. Et les organisateurs proposent des emplacements gratuits pour le marché humour et terroir du midi, mais aussi pour différents exposants. Renseignements auprès de Saint-Lô Commerce et Saint-Lô Animation, le comité des fêtes Saint-Lois, le festival Harakiri. Évidemment, je vous en reparlerai. Il est 9h passé de 20 minutes désormais. On se retrouve dans une dizaine de minutes pour la voyance en direct au 0892 704 456 comme chaque mardi sur CFM.
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0: Mylène Farmer, Tristana, il est 9h30, je me fais un point d'honneur d'être à l'heure.
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0: Nous sommes mardi, donc je lance dès maintenant les appels au standard 0892 704 456 0892 704 456. Caroline, notre voyante, vient d'arriver dans nos studios. Appelez dès maintenant le 0892 704 456 pour lui poser votre question. Profitez-en, la voyance en direct, ce n'est qu'une demi-heure par semaine, tous les mardi de 9h30 à 10h, 0892 704 456. On se retrouve dans 3 petites minutes.

0: Imagine Dragons sur CFM.
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0: Et nous sommes mardi, c'est la demi-heure hebdomadaire de Voyance en direct avec Caroline. Bonjour Caroline.
2: Bonjour Jean-Marc.
0: Comment
2: bonjour
0: ça à tous. Va
2: Ça va, de ce beau temps.
0: C'est ça, et de cette
2: même
0: chaleur.
2: Un peu chaud, un peu
0: on
2: chaud.
0: Rappelle qu'on est que le préfet de la Manche a placé le département en vigilance orange, canicule, donc il faut bien s'hydrater, rester à l'ombre le plus longtemps possible. Et pour ceux et celles qui travaillent en extérieur, pensez à avoir une bouteille d'eau avec vous et surtout une casquette ou un chapeau. On commence la voyance en direct ce matin avec Marie-Françoise. Bonjour Marie-Françoise.
3: Oui, bonjour Jean-Marc et Caroline.
2: Bienvenue. Marie-Françoise, bonjour.
0: Bienvenue sur l'antenne de CFM. Allez-y, posez votre question, on vous écoute.
3: C'est pour déménagement.
2: Oui.
3: Donc j'avais fait une demande, la première à être refusée. Là, c'est sur une autre demande à Granville, savoir si la commission va m'accepter.
2: Alors, votre prénom c'est Marie-Françoise.
3: Oui.
2: Et votre signe
3: c'est Lion.
2: Le Lion.
0: Lyon.
2: Lyon. Donc vous avez eu un refus.
3: Comment ?
2: Vous avez eu un refus.
3: Le premier, là, je suis sur un deuxième.
2: D'accord. C'est quoi, c'est un HLM ?
3: C'est un HLM, oui.
2: Ah, oui. Et vous l'avez visité, le deuxième, là ?
3: Non, parce que là, je passe en commission le 2 juin.
2: Oui, parce que j'ai l'impression qu'on va vous proposer quelque chose qui ne va pas trop vous plaire.
3: Ah bon ? Ah.
2: Oui. Alors, je ne sais pas, est-ce que c'est le quartier qui ne va pas vous plaire ou...
3: Mais... Ouais.
2: Après, j'ai quand même un déménagement, hein, mais je pense qu'on va vous proposer quelque chose. Oui, ça ne va pas vous plaire plus que ça.
3: Ça va pas se faire tout de suite.
2: Ben, moi, j'ai le déménagement, mais avec quand même du retard. Hein.
0: Donc, il y aura probablement une nouvelle proposition
2: voilà.
0: De logement, une deuxième, quoi.
3: Ça sera avant la
2: ben, ça passe en commission et ce n'est pas vous qui l'avez. Ou alors, eh ben, je vous dis, il ne va pas vous plaire plus que ça.
3: Et donc, j'en aurai un autre avant la fin de l'année, vous voyez.
2: Enfin, après, moi, avant la fin de l'année, je ne sais pas. Mais bon, c'est pas si loin que ça. Hein.
3: C'est pas si loin que ça.
2: Hein. Donc,
3: ah, d'accord.
2: Ça peut être septembre, ça peut être octobre. Hein.
3: Ah, d'accord.
2: Voilà.
3: Parce que déjà, c'est pas sûr, mais il y en aura peut-être un autre.
2: Ah, mais il y en aura un autre de toute façon.
3: Ouais.
0: Voilà, Marie-Françoise, merci à vous. Merci de votre appel.
2: Bonne journée, au revoir.
0: 0892 704 456, 0892 704 456. Nous accueillons Jérôme. Bonjour Jérôme. Jérôme. Allô Jérôme. Bonjour Jérôme, est-ce que vous m'entendez ?
4: Jérôme est parti.
0: Oui, apparemment, Jérôme est parti, mais ça ne fait pas tout. Normalement, s'il raccroche, elle veut faire ça. Jérôme, bonjour. Non, apparemment, nous n'avons pas Jérôme. Eh bien, c'est pas grave. 0892 704 456. Jérôme est parti. 0892 704 456. C'est la demi-heure hebdomadaire de Voyance en direct sur CFM. Amour. Travail, santé, vie de famille, c'est un appel anonyme. Nous ne donnons à l'antenne que votre prénom et votre signe astrologique. 0892 704 456. On se retrouve, eh bien, tout à l'heure.
2: Tout de suite.
0: Oui.

0: Tout le monde a trop chaud, tout le monde a trop chaud ce matin.
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0: Voilà, ça c'est le numéro de téléphone que vous pouvez composer dès maintenant pour poser votre question à Caroline, notre voyante, pour la voyance en direct. C'est une demi-heure par semaine, 0892 704 456. C'est Caroline qui est en train de raconter ça live. Pendant que je parle, à chaque fois c'est comme ça. 0892 704 456. Et Caroline, tu es en train de parler dans le micro. Tu me vois pas, tu m'entends pas. Bref, pardon. 0892 704 456. Nous sommes une radio de joie et de bonne humeur. Que des ondes positives avec CFM. Ceci dit, nous sommes sensibles à toutes les questions que vous souhaitez nous poser, même lorsqu'elles peuvent être un peu inquiétantes. Raison pour laquelle nous avons une demi-heure de voyance en direct chaque semaine sur CFM. 0892 704 456.

0: Coldplay avec Clax sur CFM.
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0: Car nous sommes mardi. Effectivement, Caroline vient de nous dire, les gens se croient lundi parce qu'il y a eu un jour férié. Eh bien, non, nous sommes mardi. Et vous pouvez toujours nous appeler. Il faut même nous appeler maintenant, 0892-704-456. 0892-704-456 pour poser votre question à Caroline, notre voyante. Voilà, on ne refusera personne puisqu'on a encore un petit peu le temps. C'est vrai que la semaine dernière, c'était la bousculade au standard. Cette semaine, c'est un petit peu plus calme. Est-ce la chaleur? Peut-être. En tout cas, vous pouvez nous appeler maintenant au 0892-704-456 pour poser votre question à Caroline. Cette question peut porter sur vos amours, votre travail, votre santé, votre vie de famille. Bref, c'est vous qui choisissez eh bien, la question que vous souhaitez poser à Caroline. Allez, je vous donne une dernière fois le numéro de téléphone. 0892-704-456.
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0: Vanessa Paradis sur CFM.
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0: Nous sommes mardi, c'est la demi-heure hebdomadaire de voyance en direct sur CFM. Nous accueillons Fabienne. Bonjour Fabienne.
2: Oui, bonjour.
0: Bienvenue.
3: Fabienne, bonjour.
0: Bienvenue sur l'antenne de CFM. Fabienne, posez votre question à Caroline.
2: Voilà Caroline, je voudrais savoir, donc j'ai quelques soucis au travail.
3: Oui.
2: C'est à ce sujet-là. Là, il y a une enquête et j'aimerais voir parce que ça va donner. Parce que c'est tellement injuste que je suis un petit peu perdue.
3: Donc, alors,
0: ça a l'air compliqué. Donc,
2: oui.
0: Il y a une enquête.
2: Oui.
0: D'accord. Bon, pour un licenciement, une chose comme ça.
2: Oh oui, je pense.
0: Bon, ok.
3: Alors, votre prénom, c'est Fabienne, votre signe.
2: Oui. Capricorne.
3: Capricorne. Ça fait déjà un moment que vous y êtes.
2: Ah oui, oui, oui. Oui, ah. Oui.
3: Et donc, c'est une enquête par rapport à vous ?
2: Bah, apparemment.
3: D'accord.
0: C'est-à-dire, ce sont vos supérieurs ou votre direction qui enquêtent,
2: oui.
0: Savoir ce que vous faites dans l'entreprise, etc.
2: Ben, je pense que c'est le relationnel qui n'aime pas.
0: Ok.
2: Ça, il m'aime pas, quoi.
3: Alors.
0: Ça le mérite d'être clair. Bon, ben, il m'aime pas, quoi. Ok.
3: Alors, vous m'avez dit Capricorne, hein ?
2: Oui.
3: Oui. Alors, bon, y a, franchement, il n'y a pas grand. C'est pas bien méchant, tout ça, hein.
2: Ben non, mais c'est
3: ça. Ça fait pas plaisir, en tout cas. Voilà.
2: Ben, c'est ça.
3: Oui. Mm. En tout cas, ben, y a quand même une solution, parce que malgré tout, ça se passe pas si mal que ça.
2: Et vous pensez que je vais rester quand même ?
3: Ben, je pense pas que vous partiez maintenant. De toute façon, vous allez justifier. Je pense pas que vous partiez maintenant.
2: D'accord.
3: Et
2: oui.
3: Vous allez pouvoir justifier ce qu'on vous reproche.
2: D'accord.
3: Oui. Puis c'est plutôt dans votre faveur.
2: D'accord.
3: Donc vous allez justifier, donc ça va pas se passer tel que vous pourriez l'imaginer.
2: Ouais.
3: Voilà.
2: Ouais. Bah oui, c'est pas facile à vivre.
3: J'imagine.
0: Je me doute bien.
3: Je dis pas que vous resterez là. Je dis pas que vous resterez dans cette entreprise, mais pour l'instant, j'ai pas spécialement le départ. Hein.
2: D'accord.
3: Non.
2: Ok.
3: Voilà.
2: Merci Caroline.
3: Bonne journée. Au revoir.
0: On vous donne quand même des bonnes nouvelles.
2: Merci bien.
0: Bonne journée à vous.
3: Ça arrive de temps en temps.
0: Merci. 0892 704 456. 0892 704 456. Si vous appelez maintenant, on a le temps de passer encore votre appel, votre question à Caroline, notre voyante. 0892 704 456. Si vous nous prenez en cours de route, dépêchez-vous. 0892 704 456.

0: TFM, il est 9h57, le temps nous presse.
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0: Et pourtant, comme dirait l'autre, on est à deux tensions avec cette chaleur, n'est-ce pas Caroline? Voilà, on n'a pas eu le temps de prendre un dernier appel. En revanche, Caroline, eh bien, c'est à toi de donner tes coordonnées pour que nos auditeurs et auditrices puissent te joindre.
2: Pour ma permanence, qui est le mardi à Coutances, 02 33 07 09 74. Granville 02 33 91 75 06 et voyance également par téléphone. À mardi,
0: une voyance en direct un peu plus calme que la semaine dernière.
2: Ça arrive.
0: Exactement.
2: Je pense que les gens se croient lundi.
0: Ouais,
2: alors prenez mardi.
0: C'est pas impossible.
2: Les auditeurs, je pense qu'ils pensent qu'on est lundi.
0: Mais c'est ça, le rendez-vous de toute façon est bien inscrit dans la tête de nos auditeurs et auditrices. Bonne journée, bonne semaine. Dans un instant, c'est Joanne qui s'installe sur le siège de l'animateur pour vous tenir compagnie jusqu'à 14h. En ce qui me concerne, je vous retrouve demain matin. Dès 7h, de bon matin sur CFM.

0: belle journée, c'est CFM, il est 10h. Les infos avec Clémence Lebarry. Bonjour Clémence.
1: Bonjour à tous. 7 décès sont liés directement ou indirectement à la chaleur. C'est l'annonce ce matin de la porte-parole du gouvernement Maud Bréjon. Il y a eu ainsi 5 noyades. 2 personnes ont également perdu la vie pendant des compétitions sportives ce dimanche. La ministre appelle à la prudence et annonce que les dispositifs d'urgence évolueront en fonction de la situation. En attendant, 8 départements sont toujours en vigilance orange canicule. Aujourd'hui, de la Manche à la Vendée. La journée de ce mardi s'annonce encore particulièrement chaude avec 36 degrés annoncés à Lyon et Bordeaux, 35 à Rennes ou encore 34 à Toulouse. Dans le reste de l'actualité, l'Élysée reprend la main sur le thème de l'énergie décarbonée. Emmanuel Macron reçoit aujourd'hui 200 entreprises. Elles viendront présenter leur initiative pour accompagner l'électrification de l'économie. EDF a déjà annoncé un plan de 240 millions d'euros pour aider les petites entreprises à s'équiper de camions électriques et les foyers français de pompes à chaleur. Marco Rubio soutient que le détroit d'Ormuz rouvrira d'une manière ou d'une autre. Le chef de la diplomatie américaine s'est exprimé après l'annonce de frappes américaines menées dans le sud de l'Iran. Il a également assuré qu'un accord de paix avec Téhéran restait possible. Édouard Philippe, lui, est à Kiev aujourd'hui. Le candidat à la présidentielle se rend dans la capitale ukrainienne dans le cadre du sommet international annuel des villes et des régions. Son déplacement intervient alors que la diplomatie russe a appelé les ressortissants étrangers à quitter la ville avant de nouveaux bombardements. Un animateur du périscolaire jugé aujourd'hui à Paris. Cet homme âgé de 36 ans est accusé d'agression sexuelle sur des enfants de 3 et 5 ans. Des faits qui se seraient déroulés entre 2024 et 2025 à l'école Alphonse Baudin dans le 11e arrondissement. Le trentenaire qui comparaît libre conteste les faits. Un mot de rugby et le Stade Toulousain convoqué aujourd'hui devant la commission de discipline de la Ligue. Le club doit répondre de nouvelles infractions présumées au règlement du salary cap. Les Rouges et Noirs risquent une sanction record de 5 millions d'euros. Et puis en tennis, Gaël Monfils a définitivement dit adieu à Roland-Garros. Le Français a perdu hier au premier tour contre son compatriote Hugo Gaston. Une défaite en 5-7. Excellente matinée à tous.

0: DHT avec Listen to Yurt. CCFM, soyez les bienvenus en ce mardi matin. Super content en tout cas d'être avec vous. C'est Johan, mardi 26 mai aujourd'hui. Bonne fête aux Bérangères. Aujourd'hui, on souhaite un bon anniversaire au chanteur Lenny Kravitz. Il a 62 ans. Bon anniversaire à Laurine Hill, 51 ans. Et puis, on souhaite également un très bon anniversaire à Isaac Slade. Il est à l'origine du groupe The Fray et il a 45 ans aujourd'hui, donc Isaac Slade. Dans quelques minutes, Taylor Swift, The Fate of Ophelia, Joy Jonathan avec eux comme d'hab, et puis on parlera des bons plans dans la région, en tout cas tout ce qu'il ne faut pas manquer prochainement chez nous. Ne bougez pas.
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0: CFM, belle journée avec nous, c'était Pierre Demarec, je pense à vous, et bien nous aussi on pense à vous et on aime vous donner des bons plans. Rendez-vous au Trident à Cherbourg-en-Cotentin aujourd'hui avec le collectif Maluné, sous chapiteau, là où tout commence sans prévenir. Ici pas de rideau rouge ni de scène bien rangée, les artistes sont parmi vous, le bar est ouvert et la fête a déjà démarré. Vous êtes spectateur, pas vraiment, vous êtes co-créateur. Le collectif Les Malunés transforme le spectacle en terrain de jeu collectif où les acrobates, musiciens et chanteurs déjouent les codes de la représentation et gomment les frontières entre artistes et public. Ça sera tout à l'heure aux alentours de 19h30, donc à Cherbourg du côté du Trident. OMD qui arrive avec Enola Gay, Yoa également avec moi, et tout de suite on parle emploi.
1: Sur le secteur de Sotteville, on recherche un ouvrier voirie et réseaux divers. C'est pour un contrat à durée déterminée de 1 mois. Les débutants sont acceptés sur Sainte-Mère-Église. On recherche un opérateur de désamiantage. C'est pour un contrat à durée indéterminée, 35 heures de travail. Le permis B est exigé. Sur Cherbourg, on recherche un agent de production en blanchisserie industrielle pour un contrat de 5 mois, 35 heures de travail par semaine. Sur le secteur de Saint-Hilaire-du-Harcouët maintenant, on recherche un auxiliaire de vie pour un contrat à durée indéterminé, 25 heures de travail évolutif. Sur le secteur de Bressé, on recherche un gestionnaire de paix pour un contrat à durée indéterminée, 35 heures de travail, vous devez avoir vos diplômes. Sur Pont, on recherche un technicien SAV plomberie, c'est un contrat à durée indéterminée, 35 heures de travail, vous devez avoir votre bac génie climatique. Et pour terminer, sur Marchezieux et sur La Haye, on recherche dans un premier temps un ouvrier de métier de l'entretien agricole. Plusieurs offres d'emploi sont disponibles et un vendeur en boulangerie en contrat à durée indéterminée, 35 heures de travail par semaine. Si ces annonces vous intéressent, vous contactez France Travail.

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0: Excellent mardi, c'est CFM avec Summer. À l'instant, c'était 12 to 12. 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Y a Ed Sheeran qui arrive dans quelques minutes, caméra, et La Rousseau avec Tu m'oublieras.
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0: Il est 11h, belle fin de matinée, c'est CFM. On va retrouver les infos avec Clémence Lebarry. Bonjour Clémence.
1: Bonjour à tous. 7 décès sont liés directement ou indirectement à la chaleur. C'est l'annonce ce matin de la porte-parole du gouvernement Maud Bréjon. Il y a eu ainsi 5 noyades. 2 personnes ont également perdu la vie pendant des compétitions sportives ce dimanche. La ministre appelle à la prudence et annonce que les dispositifs d'urgence évolueront en fonction de la situation. En attendant, 8 départements sont toujours en vigilance orange canicule. Aujourd'hui, de la Manche à la Vendée. La journée de ce mardi s'annonce encore particulièrement chaude, avec 36 degrés annoncés à Lyon et Bordeaux, 35 à Rennes ou encore 34 à Toulouse. Dans le reste de l'actualité, l'Élysée reprend la main sur le thème de l'énergie décarbonée. Emmanuel Macron reçoit aujourd'hui 200 entreprises. Elles viendront présenter leur initiative pour accompagner l'électrification de l'économie. EDF a déjà annoncé un plan de 240 millions d'euros pour aider les petites entreprises à s'équiper de camions électriques et les foyers français de pompes à chaleur. Marco Rubio soutient que le détroit d'Ormuz rouvrira d'une manière ou d'une autre. Le chef de la diplomatie américaine s'est exprimé après l'annonce de frappes américaines menées dans le sud de l'Iran. Il a également assuré qu'un accord de paix avec Téhéran restait possible. Édouard Philippe, lui, est à Kiev aujourd'hui. Le candidat à la présidentielle se rend dans la capitale ukrainienne dans le cadre du sommet international annuel des villes et des régions. Son déplacement intervient alors que la diplomatie russe a appelé les ressortissants étrangers à quitter la ville avant de nouveaux bombardements. Un animateur du périscolaire jugé aujourd'hui à Paris, cet homme âgé de 36 ans est accusé d'agression sexuelle sur des enfants de 3 et 5 ans. Des faits qui se seraient déroulés entre 2024 et 2025 à l'école Alphonse Baudin dans le 11e arrondissement. Le trentenaire qui comparaît libre conteste les faits. Un mot de rugby et le Stade Toulousain convoqué aujourd'hui devant la commission de discipline de la Ligue. Le club doit répondre de nouvelles infractions présumées au règlement du salary cap. Les Rouges et Noirs risquent une sanction record de 5 millions d'euros. Et puis en tennis, Gaël Monfils a définitivement dit adieu à Roland-Garros. Le Français a perdu hier au premier tour contre son compatriote Hugo Gaston, une défaite en 5-7. Excellente matinée à tous.

0: White Flag avec Dido, c'est CFM. Belle journée avec nous. Rendez-vous à Gouville-sur-Mer. Vous avez jusqu'au 30 septembre, jusqu'au mois de... Ouais, allez, on va dire jusqu'à fin septembre. Le Meunier assure des visites pédagogiques sur le site avec vente de farine fabriquée au moulin. Donc à Gouville-sur-Mer, visite commentée donc moulin de Gouville-sur-Mer. Donc ça se passe du mercredi au dimanche de 14h30 à 17h30. Voilà, Gouville-sur-Mer, visite commentée du moulin. Dans quelques minutes, Manon Lisa, le petit pêcheur, et Damiano David avec Next Summer sur CFM.
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0: Mardi matin, c'est CFM que vous avez choisi, c'est Johan. Moi, je vous accompagne jusqu'à 14h avec à l'instant Damiano David. Et next summer, on parlera de notre histoire insolite du jour. On partira direction Birmingham, où une demoiselle s'est fait virer par son patron par SMS. Bon, rassurez-vous, ça s'est quand même bien terminé pour elle. Avant ça, Midnight Oil, Beds on Burning, Olivia Rodrigo également avec Drop Dead. Et tout de suite, on parle série télé.
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2: Dans votre rendez-vous série, aujourd'hui, une délicieuse comédie noire. Plaisir maximum garanti, c'est le nom de la nouvelle série d'Apple TV. Le personnage principal, Paula, est une mère récemment divorcée dont la vie va prendre un tournant inattendu. Persuadée d'avoir été témoin d'un meurtre, elle décide de mener sa propre enquête. Une enquête qui ne vient pas forcément au bon moment, alors que Paula n'est pas dans la meilleure forme de sa vie.
3: Est-ce que je peux être excessivement honnête avec vous? J'aurais jamais cru que ma vie ressemblerait à ça aujourd'hui. Je croyais qu'à mon âge, j'aurais une vue stable.
4: Tu sois réellement impliqué.
3: Impliqué, oui.
5: C'est une chance incroyable qui nous est offerte.
3: Franchement, je suis complètement paumée.
2: Paula se retrouve confrontée à un univers qui la dépasse, prise au piège d'une affaire mêlant chantage et meurtre. La série est un mélange de comédie et de thriller. On se délecte de voir Paula dans une situation qui la dépasse. Dans le rôle principal, on retrouve Tatiana Maslany, l'actrice qui tenait le premier rôle de la série Marvel She-Hulk il y a quelques années. Elle nous montre ici une autre facette, davantage tournée vers la comédie, dans ce rôle de femme qui tente à tout prix de garder la tête hors de l'eau.
3: Tu te poses en victime. J'arrive tout juste à me maintenir à flot.
6: Et puis, tu dis ça comme si c'était une mauvaise chose, mais tu t'en sors très bien.
3: Merci de m'écouter.
6: De rien.
7: Tu sais pas à qui tu t'attaques.
2: Plaisir maximum garanti sur

0: Avec Love is All Around, c'est CFM et c'est l'heure de l'histoire insolite du jour. Recruté en mars 2022 dans une société financière du côté de Birmingham, une salariée britannique a été licenciée, écoutez bien, par SMS après avoir opté pour le télétravail sur recommandation médicale en raison de fortes nausées liées à sa grossesse. Malgré la dégradation de son état de santé l'empêchant temporairement de travailler, son employeur a exigé son retour au bureau avant de lui annoncer par message qu'il devait la remplacer et cesser de la payer. Face au tribunal, l'entreprise a tenté de nier le licenciement, mais la justice britannique a fermement balayé cet argument, reconnaissant une discrimination flagrante liée à la grossesse, une pratique strictement interdite par la loi. Le tribunal a condamné la société à verser à la victime la somme de 93 000 euros en dommages et intérêts. Voilà, cette décision rappelle l'obligation légale de protéger les femmes enceintes et d'aménager leurs conditions de travail. Donc voilà, son patron la vire par SMS car elle a télétravaillé durant sa télégrossesse. Elle obtient quasiment 100 000 euros de dommages et intérêts. Dans quelques minutes, Charlotte Cardin qui arrive avant midi, The Way We Touch sur CFM.
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0: Il est midi, bienvenue tout le monde, c'est CFM. On va retrouver le Flash Manche avec Jean-Luc Herman. Bonjour Jean-Luc.
1: Bonjour Johan, bonjour à tous. Une personne a perdu la vie hier soir, peu avant 19h à Port-Bail. La victime, un homme de 77 ans, aurait été pris d'un malaise alors qu'il se baignait. Malgré l'intervention des secours, le septuagénaire n'a pas pu être réanimé. Fin de semaine dernière, la cour d'appel de Caen a examiné l'affaire d'une préparatrice en pharmacie condamnée en première instance par le tribunal de Coutances pour avoir détourné des cosmétiques et des médicaments dans une officine de Saint-Lô. La mise en cause, qui souhaitait minimiser les détournements, a vu sa peine avec sursis diminuée de 10 à 6 mois. Les indemnités restent, elles, inchangées. Elle doit 6 471 euros de préjudice matériel, plus de 200 euros de préjudice moral auquel s'ajoute désormais 1200 euros de frais de justice pour la victime. Le parquet de Coutances a confirmé l'ouverture d'une enquête pour tentative de meurtre après qu'un trentenaire a tiré des coups de feu sur un jeune d'une vingtaine d'années dans la nuit de vendredi à samedi à Granville, aux abords du casino. Le procureur précise que l'individu a été déféré dans le cadre d'une instruction criminelle. Le pronostic vital de la victime n'est pas engagé. Les causes qui ont entraîné le coup de feu proviendraient d'un litige sur le prêt d'un téléphone portable et non sur un trafic de stupéfiants. Depuis hier, les services de Météo France ont placé les départements de la Manche, d'Ille-et-Vilaine et de la Mayenne en vigilance orange pour canicule. De nombreux records de température ont été battus hier. 35,3 degrés ont été relevés à Gouville-sur-Mer et ce n'est pas prêt de s'arranger aujourd'hui. Un habitant de Barneville-Carteret a décidé de créer un site web qui permet de faciliter la vie de tous les plaisanciers des ports de Carteret et de Dielette. Il a décidé de recentrer toutes les informations nécessaires pour sortir en mer, l'état des portes avec un compte à rebours d'ouverture ou fermeture, la météo, les horaires des marées et les coefficients. Un peu moins de 100 000 personnes se sont pressées dans les allées de la 24e édition des Papillons de Nuit. Un nouveau record signé par les organisateurs qui nous donnent déjà rendez-vous pour la 25e édition qui devrait être haute en couleur et qui aura lieu les 14, 15 et 16 mai prochains, à noter dans nos agendas. Suite de l'actu, le journal complet de Nicolas Gomez, c'est maintenant sur CFM. Bonjour Nicolas.
2: Bonjour, bonjour à tous. Lundi, journée la plus chaude. Mardi, peut-être encore plus. La France suffoque et plusieurs départements sont en vigilance orange canicule. Au Moyen-Orient, le cessez-le-feu fragilisé par les États-Unis qui ont annoncé frapper l'Iran. Pourtant, il reste des chances d'obtenir un accord, selon Marco Rubio. Et puis, nous sommes ni une déchetterie, ni une poubelle. L'appel du secours populaire, dépassé par les dons de vêtements de moins en moins bonne qualité. Des pointes à 36 degrés. Aujourd'hui, Météo France a placé 8 départements en vigilance orange canicule, du Finistère à la Vendée, en passant par la Manche et le Maine-et-Loire. Hier a été la journée la plus chaude enregistrée pour un mois de mai depuis le début des mesures, selon l'agence Météo. Et cet épisode de chaleur doit durer au moins jusqu'à la fin de semaine. Une vague de chaleur d'autant plus éprouvante que les températures ont augmenté subitement de plus de 20 degrés par rapport à la semaine précédente. Un changement brusque pour nos organismes qui ont besoin de temps pour s'adapter. Explication de Judith Lobe-Mansour, médecin généraliste en Normandie.
3: C'est sûr qu'on est un peu assommé, mais bon, en même temps, on a aussi les moyens de réagir à ça. Il y a quand même une question d'habitude. Hein. On voit bien, là, cet hiver, il a fait 3 semaines froid. Bah, on a bien vu, senti qu'au bout d'un moment, on s'en rendait même plus trop compte, quoi. Et puis, il y a aussi que dans la tête des gens, c'est que quand on arrive au mois de juin, juillet, on se dit, bon, bah là, oui, il faut boire de l'eau, il faut fermer les fenêtres. Quelque part, on est un peu surpris. Donc, je pense qu'il y a une question aussi de se remettre dans l'état d'esprit qui fait chaud, qu'il faut réagir et qu'il faut reprendre les bonnes habitudes qu'on a habituellement quand il fait chaud.
2: Et ce matin, le gouvernement évoquait 7 morts directement ou indirectement liées à la canicule en France depuis ce week-end, au moins 5 noyades. Les préfets ont reçu ordre de s'assurer que les communes prennent toutes les dispositions en cas d'événements sportifs en extérieur, par exemple. Et il n'y a pas que les humains qui souffrent de la chaleur, les animaux aussi. La police nationale communique sur les bons gestes à appliquer, notamment de ne pas laisser vos chiens et vos chats tout seuls dans une voiture. Si vous êtes témoin d'une telle situation, contactez le 17 ou le 112. Dans l'actualité aussi, la guerre peut-elle reprendre en Iran? L'armée américaine a frappé des sites de lancement de missiles sur le territoire iranien. Des navires qui tentaient de placer des mines ont également été bombardés. Les gardiens de la révolution, eux, affirment avoir abattu un drone entrant dans leur espace aérien. Et pourtant, les États-Unis semblent croire encore à un accord, Clémence Le Barry.
4: C'est en tout cas ce que laisse entendre Marco Rubio. Pour le secrétaire d'État américain, un accord reste possible. Il a notamment déclaré que les discussions tournaient autour de la formulation précise du texte initial. Marco Rubio, qui a évoqué un délai de plusieurs jours, tout en mettant en garde les Iraniens sur le détroit d'Ormuz, il a en effet soutenu que cet axe rouvrirait d'une manière ou d'une autre. De son côté, le discours de l'Iran semble plus dur. Mojtaba Khamenei a notamment ciblé dans un discours écrit les bases américaines dans les pays du Golfe, le guide suprême iranien qui affirme que ces pays ne serviront plus de bouclier aux États-Unis.
2: Et en parallèle, Israël durcit encore le ton contre le Hezbollah. Benjamin Netanyahou a annoncé vouloir intensifier son offensive au Liban pour, je cite, écraser le groupe pro-iranien. Une nouvelle annulation pour Patrick Bruel. Le festival suisse Bellarena Indoor annonce reporter sine die le concert prévu le 26 juin pour laisser à la justice le temps d'établir les faits avec le recul et l'objectivité nécessaire. Fin de citation. Le chanteur est visé par des plaintes et des accusations de viol et violences sexuelles. Trois concerts ont déjà été annulés au Québec. On a tous vu ces images de bornes de collecte de vêtements débordées. La filière est en train de s'effondrer selon le Secours Populaire. Bientôt, l'association ne pourra plus collecter les dons de vêtements car le circuit de collecte et de traitement est saturé. Les usines ne peuvent plus suivre. Pour Jean Stellitano, secrétaire général du Secours Populaire des Alpes-Maritimes, le problème vient aussi de la qualité des dons. De nombreux vêtements viennent de la fast fashion comme Shein ou Temu.
5: Avant le Covid, c'est vraiment un marqueur important dans le comportement des gens d'achat. Et développement de ces applications, on avait un tiers des dons qui partaient au recyclage, et deux tiers donc qui pouvaient être réutilisés en seconde main et donc avoir troisième, quatrième main. Aujourd'hui, c'est le contraire, c'est deux tiers qu'on ne peut plus mettre, et il n'y a plus qu'un seul tiers qui est portable à nouveau, qui peut servir. Et le problème, c'est que ces deux tiers, ce sont des produits qui ne sont pas recyclables, parce qu'ils ont à l'intérieur beaucoup de produits plastiques. Ils ne sont plus utilisables et surtout plus recyclables.
2: Et le Secours Populaire appelle les pouvoirs publics à s'emparer du sujet et à soutenir la filière textile avant qu'elle ne s'effondre. En sport, en tennis, on suivra cet après-midi les débuts de Loïse Boisson à Roland-Garros. Elle fait face à la 22e joueuse mondiale, la russe Anna Kalinskaya. Et puis en foot, les Verts vont-ils monter en Ligue 1? Première manche de barrage ce soir entre Saint-Etienne et Nice. Coup d'envoi à 20h45, un barrage qui sera disputé à huis clos partiel sans les supporters niçois. Après les débordements de la 34e journée. Voilà pour l'actualité, très bonne journée à tous.
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1: La prudence pour cet après-midi, un front orageux va s'installer sur les trois quarts sud du département avec quelques ondées possibles sous forme d'averses et quelques coups de tonnerre également. Les températures, 24 degrés cet après-midi à 40 ans, 25 à Jobourg, 27 à Cherbourg, 30 à Coutances et Saint-Lô, 31 degrés à Granville, 32 de Avranches et 33 degrés dans le secteur de Mortain. Côté mer, elle sera belle à rider avec un vent variable qui va souffler entre 10 et 15 km/h en rafale. Haute à 16h50, la mer sera basse à 23h37. Un coef de 55, il est toujours en hausse.
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0: Vernet Rouge avec Je te laisserai pas partir sur CFM. Une excellente pause déjeuner. C'est Johan, je vous accompagne jusqu'à 14h et on parle bien évidemment des bons plans dans la région. Et à Villedieu-les-Poêles a refini une exposition street art. Mur de mémoire, c'est jusqu'au 20 septembre par le collectif Les Quatre Mains, une exposition intérieure d'œuvres originales, de portraits d'anciens artisans et d'ouvriers au sein de la maison du patrimoine sourdin. Voilà, plus un parcours extérieur à découvrir le long du Bief et dans les cours ateliers. Donc voilà, ça se passe du côté de la maison du patrimoine sourdin à Villedieu-les-Poêles, Raufini. Donc c'est jusqu'au 20 septembre. Très très belle exposition. Miley Cyrus qui arrive, Evita avec Ça fait mal.
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0: Miley Cyrus avec Dream As One, c'est CFM. Bon mardi matin avec nous. Alors on parlera tout à l'heure de ce couple suisse qui a été sanctionné 240 €. Ils sont pris une amende pour avoir acheté leur billet 17 secondes trop tard. Je vous explique l'histoire tout à l'heure, restez là. DJ Snake qui arrive avec Bipolar Sunshine pour Paradise. Julien Lib avec Dis-moi où. Et tout de suite sur CFM, on parle télé.
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2: Sur votre plateau télé ce soir, direction l'autre bout de la planète, des aventuriers et puis un voyage dans le temps. C'est une émission devenue culte. France 2 propose ce soir un nouveau numéro de Rendez-vous en terre inconnue, désormais présenté par Laurie Tillman. Elle emmène cette fois le comédien belge Stéphane de Groot au Brésil, dans le sud de l'Amazonie. Une rencontre avec le peuple Wodja.
3: Moi, je pense que tu es quelqu'un d'important. Tu es peut-être pilote d'avion ou alors tu es parachutiste. Et c'est pour ça que tu as les cheveux ébouriffés. C'est le vent avec le parachute.
2: On va voyager également sur TF1, mais le programme sera totalement différent. Nouvel épisode ce soir de Koh-Lanta, les reliques du destin, présenté par Denis Brognard. L'aventure continue pour les candidats aux Philippines, une saison avec des paysages magnifiques, comme bien souvent, mais également des surprises. Et puis Rideau de fer, l'occupation soviétique, série documentaire à découvrir sur Arte au lendemain de la Seconde Guerre mondiale. L'URSS a imposé son modèle en Europe centrale et orientale, l'occasion de revenir sur cette période de l'histoire.
4: Quand en février 2022, le président Poutine envahit l'Ukraine, j'ai l'étrange impression que l'histoire se répète. Cherchait-il à imiter Staline, qui après la Seconde Guerre mondiale a transformé les pays d'Europe centrale en alliés dociles de la Russie ?
2: Rendez-vous en terre inconnue sur France 2, Koh-Lanta sur TF1 et Rideau de fer, l'occupation soviétique sur Arte. Très bonne soirée télé.

Joan Jett, I Love Rock'n'Roll, CCFM, bon mardi avec nous. On va partir, tiens, direction la Suisse. Je ne sais pas si vous avez entendu parler de cette histoire. C'est passé le 12 mai dernier. Il s'appelle Marco. Marco et son épouse sont montés in extremis dans un train reliant Soleure à Berne avant d'acheter immédiatement leur billet sur l'application mobile. Malheureusement, la validation de l'achat est intervenue seulement 17 secondes après le départ de la rame et lors du contrôle, 7 minutes plus tard, la règle nationale suisse a été appliquée strictement. Tout billet acheté après le départ est invalide, ce qui a entraîné une amende automatique de 240 €. Malgré une réclamation du couple, l'autorité régionale des transports a refusé toute annulation. Les autorités rappellent que cette règle stricte s'applique à l'ensemble des compagnies du pays afin de lutter contre une fraude estimée

0: à 200 millions de francs suisses par an. Donc voilà, un couple qui a été sanctionné, ça fait le buzz là sur les réseaux sociaux, 240 euros pour avoir acheté ses billets 17 secondes trop tard. Bruno Mars dans quelques minutes et Zazie, on va s'écouter Rue de la Paix.
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0: Bon début d'après-midi, c'est CFM, 13h. Le Flash Manche avec Jean-Luc Herman. Bonjour Jean-Luc.
1: Bonjour Jeanne, bonjour à tous. Une personne a perdu la vie hier soir, peu avant 19h à Port-Bail. La victime, un homme de 77 ans, aurait été pris d'un malaise alors qu'il se baignait. Malgré l'intervention des secours, le septuagénaire n'a pas pu être réanimé. Fin de semaine dernière, la cour d'appel de Caen a examiné l'affaire d'une préparatrice en pharmacie condamnée en première instance par le tribunal de Coutances pour avoir détourné des cosmétiques et des médicaments dans une officine de Saint-Lô. La mise en cause, qui souhaitait minimiser les détournements, a vu sa peine avec sursis diminuée de 10 à 6 mois. Les indemnités restent, elles, inchangées. Elle doit 6 471 € de préjudice matériel, plus de 200 € de préjudice moral auquel s'ajoutent désormais 1 200 € de frais de justice pour la victime. Le parquet de Coutances a confirmé l'ouverture d'une enquête pour tentative de meurtre après qu'un trentenaire a tiré des coups de feu sur un jeune d'une vingtaine d'années dans la nuit de vendredi à samedi à Granville, aux abords du casino. Le procureur précise que l'individu a été déféré dans le cadre d'une instruction criminelle. Le pronostic vital de la victime n'est pas engagé. Les causes qui ont entraîné le coup de feu proviendraient d'un litige sur le prêt d'un téléphone portable et non sur un trafic de stupéfiants. Depuis hier, les services de Météo France ont placé les départements de la Manche, d'Ille-et-Vilaine et de la Mayenne en vigilance orange pour canicule. De nombreux records de température ont été battus hier. 35,3 degrés ont été relevés à Gouville-sur-Mer et ce n'est pas prêt de s'arranger aujourd'hui. Un habitant de Barneville-Carteret a décidé de créer un site web qui permet de faciliter la vie de tous les plaisanciers des ports de Carteret et de Dielette. Il est décidé de recentrer toutes les informations nécessaires pour sortir en mer. L'état des portes avec un compte à rebours d'ouverture ou fermeture, la météo, les horaires des marées et les coefficients. Un peu moins de 100 000 personnes se sont pressées dans les allées de la 24e édition des Papillons de Nuit. Un nouveau record signé par les organisateurs qui nous donnent déjà rendez-vous pour la 25e édition qui devrait être haute en couleur. Elle aura lieu les 14, 15 et 16 mai prochains. À noter dans nos agendas. Suite de l'actu, c'est maintenant avec Baptiste Berthelin. Bonjour Baptiste.
2: Bonjour à tous. Une petite dizaine de départements en vigilance orange canicule. En ce milieu de journée, c'est le quart nord-ouest de la France qui est concerné, du Finistère au Maine-et-Loire en passant par le Morbihan et la Loire-Atlantique. Le report des épreuves du bac pro n'est pas prévu à ce stade, a promis ce matin le ministre de l'Éducation, Édouard Geffray. Le ministère qui a rappelé les mesures de prévention aux différents établissements scolaires et conséquences de ces fortes chaleurs. Le gouvernement a annoncé 7 décès, dont au moins 5 noyades dans le pays depuis le début de cet épisode. Une large partie de la Bretagne pourrait connaître des températures de 32 à 35 degrés aujourd'hui, alors que la journée d'hier a été la plus chaude jamais enregistrée en mai en France. Dans l'actualité également, la situation au Moyen-Orient. Les bases américaines ne sont désormais plus protégées par les pays du Golfe. C'est ce qu'a estimé aujourd'hui le guide suprême iranien Mojtaba Khamenei. Les États-Unis qui ont annoncé avoir mené des frappes en Iran malgré les récents progrès dans les négociations. Dans ce contexte, Emmanuel Macron a reçu ce matin l'équipe de France de l'électricité. Objectif de ce rendez-vous, accélérer l'électrification des usages dans le pays en complément du plan déjà présenté par le gouvernement. 200 entreprises et constructeurs automobiles sont venus présenter leurs initiatives au président de la République. Plusieurs victimes en Belgique, un car scolaire et un train sont entrés en collision dans le nord du pays. Le bilan précis n'est pas encore connu pour le moment. Le sport avec du tennis, déjà et la fin du premier tour à Roland-Garros. S'en suivra notamment l'entrée en lice de la Française Loïse Boisson, demi-finaliste l'an passé sur la terre battue parisienne. Elle sera face à la Russe Anna Kalinskaya. Ce soir, Clément Tabur affrontera le numéro 1 mondial italien Yannick Sinner. Et puis en foot, le barrage allé entre Saint-Etienne et Nice. Ce soir, premier match d'une double confrontation pour déterminer qui évoluera en Ligue 1 et en Ligue 2 la saison prochaine. Le stade Geoffroy Guichard sera guichet fermé pour cette affiche. Coup d'envoi à 20h45. Voilà pour l'actu. Passez tous une excellente journée.
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1: La prudence pour cet après-midi, un front orageux va s'installer sur les trois quarts sud du département avec quelques ondées possibles sous forme d'averses et quelques coups de tonnerre également. Les températures 24 degrés cet après-midi à Carentan, 25 à Jobourg, 27 à Cherbourg, 30 à Coutances et Saint-Lô, 31 degrés à Granville, 32 à Avranches et 33 degrés dans le secteur de Mortain. Côté mer, elle sera belle à rider avec un vent variable qui va souffler entre 10 et 15 km/h en rafale, haute à 16h50, la mer sera basse à 23h37, un coef de 55, il est toujours en hausse.
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0: Hypnodapt avec It's My Life sur CFM. 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Jack et Carlyle qui arrivent avec la recette sur CFM.
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1: Owl City avec Fireflies en ce mardi après-midi, c'est CFM. Et les bons plans dans la région, tiens, on part direction le jardin botanique de Vauville, hein, véritable prouesse de la nature, le jardin botanique de Vauville, qui se distingue par sa collection de 1200 espèces de plantes de l'hémisphère austral. Attenante, la petite ferme normande présente des races patrimoniales de Normandie et propose un parcours pédagogique avec une cinquantaine d'animaux. Voilà, n'hésitez pas, le jardin botanique de Vauville à découvrir. Donc, hein, c'est jusqu'au 30 juin, il y a plein de visites qui sont programmées. Feu Chatterton qui arrive avec Allons Voir et K-pop Demon Hunters également avec Golden sur CFM.
2: LM26, c'est la machine canadienne qui veut recréer l'énergie du soleil. C'est le sujet de notre chronique innovation. Depuis des décennies, les scientifiques cherchent à maîtriser la fusion nucléaire, une technologie capable de produire énormément d'énergie avec très peu de déchets. Le problème, c'est que les machines actuelles sont souvent gigantesques, très complexes et extrêmement coûteuses. Mais une entreprise canadienne, General Fusion, teste aujourd'hui une nouvelle approche avec une machine appelée LM26. Habituellement, la fusion nucléaire utilise de puissants aimants ou des lasers pour maintenir et chauffer un plasma. Un plasma, c'est tout simplement un gaz porté à très haute température. Les particules qui le composent deviennent alors électriquement chargées et c'est d'ailleurs l'état de la matière que l'on retrouve naturellement dans le soleil et les étoiles. La nouveauté de LM26, c'est qu'au lieu d'utiliser uniquement des aimants ou des lasers, la machine compresse ce plasma grâce à des pistons mécaniques autour d'un mur de métal liquide. Ce métal liquide sert à protéger la machine contre la chaleur extrême et à aider la réaction à se produire. L'objectif est de rendre la fusion plus simple et moins coûteuse à construire. Pour l'instant, LM26 ne produit pas encore d'électricité. La machine sert surtout à tester si cette méthode peut fonctionner de manière stable avant la création d'une véritable centrale que l'entreprise espère développer d'ici 2035.

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0: Bormin avec Cry For You, c'est CFM. Bon mardi avec nous. Alors je vais céder ma place, il est temps pour moi en tout cas de vous quitter. On se donne rendez-vous demain, rassurez-vous, demain à partir de 10h. Musique non-stop jusqu'à 16h avec tous les hits de CFM qui vont s'enchaîner. Puis à 16h, quel qui vous accompagnera pour votre fin de journée entre 16h et 19h. On va se quitter avec Amir, avec toi et Stromae, ça sera Alors on danse. Salut tout le monde.
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1: Bonjour à tous. Une petite dizaine de départements en vigilance orange canicule en ce milieu de journée. C'est le quart nord-ouest de la France qui est concerné, du Finistère au Maine-et-Loire en passant par le Morbihan et la Loire-Atlantique. Le report des épreuves du bac pro n'est pas prévu à ce stade, a promis ce matin le ministre de l'Éducation, Édouard Geffray. Le ministère qui a rappelé les mesures de prévention aux différents établissements scolaires et conséquences de ces fortes chaleurs. Le gouvernement a annoncé 7 décès, dont au moins 5 noyades dans le pays depuis le début de cet épisode. Une large partie de la Bretagne pourrait connaître des températures de 32 à 35 degrés aujourd'hui, alors que la journée d'hier a été la plus chaude jamais enregistrée en mai en France. Dans l'actualité également, la situation au Moyen-Orient. Les bases américaines ne sont désormais plus protégées par les pays du Golfe. C'est ce qu'a estimé aujourd'hui le guide suprême iranien Mojtaba Khamenei. Les États-Unis qui ont annoncé avoir mené des frappes en Iran malgré les récents progrès dans les négociations. Dans ce contexte, Emmanuel Macron a reçu ce matin l'équipe de France de l'électricité. Objectif de ce rendez-vous, accélérer l'électrification des usages dans le pays en complément du plan déjà présenté par le gouvernement. 200 entreprises et constructeurs automobiles sont venus présenter leurs initiatives au président de la République. Plusieurs victimes en Belgique, un car scolaire et un train sont entrés en collision dans le nord du pays. Le bilan précis n'est pas encore connu pour le moment. Le sport avec du tennis déjà et la fin du premier tour à Roland-Garros. On suivra notamment l'entrée en lice de la Française Loïse Boisson, demi-finaliste l'an passé sur la terre battue parisienne. Elle sera face à la Russe Anna Kalinskaya. Ce soir, Clément Tabur affrontera le numéro 1 mondial italien Yannick Sinner. Et puis en foot, le barrage aller entre Saint-Etienne et Nice. Ce soir, premier match d'une double confrontation pour déterminer qui évoluera en Ligue 1 et en Ligue 2 la saison prochaine. Le stade Geoffroy Guichard sera guichet fermé pour cette affiche. Coup d'envoi à 20h45. Voilà pour l'actu. Passez tous une excellente journée.

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2: Aujourd'hui, on prend la route sur l'archipel nippon. C'est l'une des références majeures du jeu de course automobile. Forza Horizon revient. Après un cinquième épisode qui a connu un joli succès, place à Forza Horizon 6 qui vient tout juste de sortir. Avec un changement de décor, le Mexique laisse place au Japon. La destination était plébiscitée par les joueurs, les voici comblés. C'est donc un monde ouvert sur les routes japonaises que nous propose le jeu, avec des environnements aussi urbains que ruraux. Entre les néons éclatants de Tokyo, les cerisiers en fleurs de la campagne nippone, et le majestueux Mont Fuji, ce Forza Horizon 6 nous en met plein les yeux, d'autant que les environnements changent au gré des saisons, un vaste terrain de jeu dans lequel on nous propose de multiples activités, des courses bien entendu, mais aussi des défis chronométrés où il faudra faire preuve d'un bon coup de volant pour faire les meilleurs temps. Le jeu est très généreux, avec à son lancement plus de 550 voitures à collectionner et à personnaliser, soit le plus grand nombre de modèles disponibles lors du lancement du jeu dans l'histoire de Forza Horizon, et ce n'est pas fini puisque des modèles supplémentaires seront ajoutés au fil des mois. À vous de choisir vos modèles de prédilection et de grimper les échelons pour vous faire un nom dans le monde de la course automobile. Forza Horizon 6 est disponible sur PC et Xbox Series. Pour les possesseurs de PlayStation 5, il faudra encore attendre. Le jeu sortira d'ici la fin de l'année sur la console de Sony.

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1: Bonjour à tous, objectif atteindre 400 000 points de recharge de véhicules électriques ouverts au public en 2030. Emmanuel Macron a annoncé en milieu de journée que les opérateurs se sont engagés à déployer 240 000 bornes supplémentaires dans les prochaines années, dont 60 000 rapides et ultra rapides. Le chef de l'État organisait aujourd'hui une réunion sur l'électrification des usages énergétiques. Pour ceux qui doivent encore mettre du carburant dans leur véhicule, l'aide pour les travailleurs grands rouleurs pourra être demandée à partir de demain sur le site des impôts. Vous pouvez déjà vérifier votre éligibilité grâce à un simulateur dédié. Pour pouvoir bénéficier de ce coup de pouce, il faut notamment réaliser une distance supérieure à 15 km par trajet domicile-lieu de travail, soit un kilométrage annuel supérieur de 8000 km. Dans l'actu également, 8 départements, vigilance orange canicule pour cette journée de mardi. Du Finistère à la Vendée en passant par le Morbihan, la Manche et la Mayenne. Le mercure devait largement dépasser les 30 degrés cet après-midi dans de nombreuses régions. Un ancien animateur du périscolaire jugé aujourd'hui à Paris, cet homme d'une trentaine d'années, est accusé d'agression sexuelle sur plusieurs enfants de 3 à 5 ans entre 2024 et 2025. Le procès ne se déroule pas à huis clos car les familles souhaitent médiatiser l'affaire. Les enfants abandonnés au Portugal seront confiés aux services sociaux français à Colmar. La mère et son compagnon ont été placés en détention provisoire en fin de semaine dernière. Le couple a montré une certaine forme de détachement par rapport à la situation, selon le porte-parole de la gendarmerie portugaise. 4 morts, dont 2 enfants en Belgique. Un car scolaire a été percuté par un train ce matin à un passage à niveau dans le nord du pays. Le ministre belge de l'Intérieur a déploré un tragique accident sur ses réseaux sociaux. Et puis en tennis, l'exploit de Moïse Kouamé à Roland-Garros. Le jeune Français de 17 ans a battu cet après-midi en 3-7 l'ancien numéro 3 mondial, Marin Cilic, lors du premier tour du tournoi parisien. Voilà pour l'info. Très belle journée.

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0: Forcément ce mardi, début de semaine, on se remet bien, oui. On reprend le rythme avec cette courte semaine et votre playlist qui s'enchaîne pour ce mardi après-midi. Shania Twain et puis Elliot, la camisa negra. Voici l'info d'abord, tout de suite le flash de 16h, c'est avec Baptiste Berthelin. Bonjour Baptiste.
1: Bonjour à tous, objectif atteindre 400 000 points de recharge de véhicules électriques ouverts au public en 2030. Emmanuel Macron a annoncé en milieu de journée que les opérateurs se sont engagés à déployer 240 000 bornes supplémentaires dans les prochaines années, dont 60 000 rapides et ultra rapide. Le chef de l'État organisait aujourd'hui une réunion sur l'électrification des usages énergétiques. Pour ceux qui doivent encore mettre du carburant dans leur véhicule, l'aide pour les travailleurs grands rouleurs pourra être demandée à partir de demain sur le site des impôts. Vous pouvez déjà vérifier votre éligibilité grâce à un simulateur dédié. Pour pouvoir bénéficier de ce coup de pouce, il faut notamment réaliser une distance supérieure à 15 km par trajet domicile lieu de travail, soit un kilométrage annuel supérieur de 8000 km. Dans l'actu également, 8 départements, vigilance orange, canicule pour cette journée de mardi. Du Finistère à la Vendée, en passant par le Morbihan, la Manche et la Mayenne, le mercure devait largement dépasser les 30 degrés cet après-midi dans de nombreuses régions. Un ancien animateur du périscolaire jugé aujourd'hui à Paris, cet homme d'une trentaine d'années, est accusé d'agression sexuelle sur plusieurs enfants de 3 à 5 ans entre 2024 et 2025. Le procès ne se déroule pas à huis clos car les familles souhaitent médiatiser l'affaire. Les enfants abandonnés au Portugal seront confiés aux services sociaux français à Colmar. La mère et son compagnon ont été placés en détention provisoire en fin de semaine dernière. Le couple a montré une certaine forme de détachement par rapport à la situation, selon le porte-parole de la gendarmerie portugaise. 4 morts, dont 2 enfants en Belgique. Un car scolaire a été percuté par un train ce matin à un passage à niveau dans le nord du pays. Le ministre belge de l'Intérieur a déploré un tragique accident sur ses réseaux sociaux. Et puis en tennis, l'exploit de Moïse Kouamé à Roland-Garros. Le jeune Français de 17 ans a battu cet après-midi en 3-7 l'ancien numéro 3 mondial, Marin Cilic, lors du premier tour du tournoi parisien. Voilà pour l'info, très belle journée.

0: On termine ce mardi ensemble sous la chaleur, sous le soleil de la région avec votre playlist comme Depeche Mode à l'instant. On a aussi encore un très très beau cadeau à vous offrir cette semaine. Le rendez-vous, le Motor Show à Cherbourg qui se tiendra, alors pas ce week-end, mais le week-end d'après, les 6 et 7 juin prochains. Ce sera l'hippodrome de la Glacerie. On aura des invités à vous offrir dans cette émission avant 19h. Et puis tous nos rendez-vous, le programme télé, l'info, l'info locale, la météo également. Pour la suite de cette semaine, ce sera avec Jean-Luc Herman à 17h et à 18h. Et puis on vous propose également la pop culture d'ici quelques secondes. Et côté musique, Monsieur Gaëtan Roussel arrive avec Tout s'en va et on aura Claude Capé aussi avec Qu'est-ce qu'il me reste là. Restez branchés surtout pour profiter de la playlist.
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0: Paul Kalkbrenner et Stromae, que ce soit clair. Tiens, quelque chose me dit que le nouveau Zazie ne va pas tarder à débarquer. Nouveau titre qui s'appelle Peu importe. Zazie qui est en train de tourner le clip d'ailleurs de ce titre. Clip qui se passe dans un pavillon, dans un jardin. Apparemment, on a organisé un barbecue. Elle fait le service auprès de ses proches, de sa famille. Elle est un petit peu maladroite dans ce barbecue. C'est bien en plus, hein. C'est tout à fait d'actualité. Donc on a hâte de voir ça à l'écran. Et puis on a hâte également d'entendre ce titre à l'antenne ici sur SIFM. Le nouveau Zazie bientôt, ça s'appelle Peu importe. La suite, bientôt là dans quelques secondes, Shakira, Azou et puis Pierre Demar aussi, Je pense à vous, ou encore Oshi, Bonjour, Docteur. Et la pop culture, on enchaîne 4h30.
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2: Dans votre rendez-vous série, aujourd'hui, une délicieuse comédie noire. 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

0: Les superstars internationales, Imagine Dragons avec One Top of the World. Tiens, en parlant de superstars. Alors lui, son truc, c'est le rap. Drake qui bat un record historique. Le rappeur qui devient le premier artiste à classer 3 de ses albums dans le top 10 des meilleures ventes d'albums dans le monde. Vous imaginez un petit peu, 3 de ses albums dans le top 10 des meilleures ventes d'albums dans le monde entier. C'est une performance qui est assez rare pour être signalée. En tout cas, ça se passe très très bien pour Drake, apparemment. Ça se passe bien pour Jérémy Frérot aussi, à notre échelle déjà, c'est déjà pas mal. À l'échelle de l'Hexagone et des pays francophones, Jérémy Frérot avec le titre Frérot à écouter dans le prochain quart d'heure pour rejoindre Jean-Luc Herman. Et puis Madcon aussi avec Don't Worry, à tout de suite.
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0: termine encore cette journée incroyable côté météo. Est-ce que ça va durer encore longtemps cette histoire? Tiens, côté ciel, la météo à suivre dans un instant. Elle va rayonner également sur notre antenne. C'est Charlotte Cardin avec The Way We Touch. Mais d'abord, voici l'actu locale. Jean-Luc Herman à notre micro. Bonsoir.
1: Bonsoir, Kiel. Bonsoir à tous. Un exhibitionniste a été aperçu dimanche sur la plage de Fermanville. L'individu d'environ 70 ans s'est entièrement dévêtu devant des familles. Les gendarmes prévenus sont intervenus sans succès. L'individu avait déjà quitté les lieux. L'infraction a tout de même été relevée. Une personne a perdu la vie hier soir, peu avant 19h à Port-Bail. La victime, un homme de 77 ans, aurait été pris d'un malaise alors qu'il se baignait. Malgré l'intervention des secours, le septuagénaire n'a pas pu être réanimé. Fin de semaine dernière, la cour d'appel de Caen a examiné l'affaire d'une préparatrice en pharmacie condamnée en première instance par le tribunal de Coutances pour avoir détourné des cosmétiques et des médicaments dans une officine de Saint-Lô. La mise en cause, qui souhaitait minimiser les détournements, a vu sa peine avec sursis diminuée de 10 à 6 mois. Les indemnités restent, elles, inchangées. Elle doit 6 471 euros de préjudice matériel, plus de 200 euros de préjudice moral auquel s'ajoutent désormais 1 200 euros de frais de justice pour la victime. Le parquet de Coutances a confirmé l'ouverture d'une enquête pour tentative de meurtre après qu'un trentenaire a tiré des coups de feu sur un jeune d'une vingtaine d'années dans la nuit de vendredi à samedi à Granville, aux abords du casino. Le procureur précise que l'individu a été déféré dans le cadre d'une instruction criminelle. Le pronostic vital de la victime n'est pas engagé. Les causes qui ont entraîné le coup de feu proviendraient d'un litige sur le prêt d'un téléphone portable et non sur un trafic de stupéfiants. Un habitant de Barneville-Carteret a décidé de créer un site web qui permet de faciliter la vie de tous les plaisanciers des ports de Carteret et de Dielette. Il a décidé de recentrer toutes les informations nécessaires pour sortir en mer, l'état des portes avec un compte à rebours d'ouverture ou fermeture, la météo, les horaires des marées et les coefficients. Un peu moins de 100 000 personnes se sont pressées dans les allées de la 24e édition des Papillons de Nuit, un nouveau record signé par les organisateurs qui nous donnent déjà rendez-vous pour la 25e édition qui aura lieu les 14, 15 et 16 mai prochains. À noter dans tous les agendas. Suite de l'actu, c'est avec Baptiste Berthelin. Bonsoir Baptiste.
2: Bonjour à tous. Objectif atteindre 400 000 points de recharge de véhicules électriques ouverts au public en 2030. Emmanuel Macron a annoncé en milieu de journée que les opérateurs se sont engagés à déployer 240 000 bornes supplémentaires dans les prochaines années, dont 60 000 rapides et ultra rapides. Le chef de l'État organisait aujourd'hui une réunion sur l'électrification des usages énergétiques. Pour ceux qui doivent encore mettre du carburant dans leur véhicule, l'aide pour les travailleurs grands rouleurs pourra être demandée à partir de demain sur le site des impôts. Vous pouvez déjà vérifier votre éligibilité grâce à un simulateur dédié. Pour pouvoir bénéficier de ce coup de pouce, il faut notamment réaliser une distance supérieure à 15 km par trajet domicile-lieu de travail, soit un kilométrage annuel supérieur de 8000 km. Dans l'actu également, 8 départements, vigilance orange canicule pour cette journée de mardi, du Finistère à la Vendée en passant par le Morbihan, la Manche et la Mayenne. Le mercure devait largement dépasser les 30 degrés cet après-midi dans de nombreuses régions. Un ancien animateur du périscolaire jugé aujourd'hui à Paris, cet homme d'une trentaine d'années, est accusé d'agression sexuelle sur plusieurs enfants de 3 à 5 ans entre 2024 et 2025. Le procès ne se déroule pas à huis clos car les familles souhaitent médiatiser l'affaire. Les enfants abandonnés au Portugal seront confiés aux services sociaux français à Colmar. La mère et son compagnon ont été placés en détention provisoire en fin de semaine dernière. Le couple a montré une certaine forme de détachement par rapport à la situation, selon le porte-parole de la gendarmerie portugaise. 4 morts, dont 2 enfants en Belgique. Un car scolaire a été percuté par un train ce matin à un passage à niveau dans le nord du pays. Le ministre belge de l'Intérieur a déploré un tragique accident sur ses réseaux sociaux. Et puis en tennis, l'exploit de Moïse Kouamé à Roland-Garros. Le jeune Français de 17 ans a battu cet après-midi en 3-7 l'ancien numéro 3 mondial, Marin Cilic, lors du premier tour du tournoi parisien. Voilà pour l'info, très belle journée.
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1: Pour demain.
4: main sur la Manche, avec en matinée toujours le soleil qui sera omniprésent sur l'ensemble du département. Dans l'après-midi, toujours le soleil qui dominera, avec toutefois des risques d'orage sur une grande partie du territoire. Et cela durera jusqu'en fin de journée. Les températures, 23 degrés en matinée à Valognes, 28 à Flamanville, Cherbourg et Mortain, 29 à 40 en Grandville et Avranches, et 30 à Coutances, Saint-Lô et Saint-James. Les maxi dans l'après-midi seront comprises entre 30 et 35 degrés. Côté mer, elle sera belle avec des vents de secteur sud-est qui souffleront entre 25 et 35 km/h en rafale. Basse à 12h14, elle sera haute à 17h47 avec un coefficient de 57 qui sera en hausse.
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0: On est mix avec Sweet Dreams. Allez, là, c'est le moment de jouer ensemble. 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On joue sur Facebook et puis on reste branché sur CFM. La suite arrive avant la télé. Indochine, No Name, et puis Wiz, MC également et Show Me Love.
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0: CFM, votre musique de cette fin de journée avec With The MC et Show Me Love. Si vous aimez la télé-réalité, Les 50 aura bientôt droit à une cinquième saison, toujours sur W9, hein, depuis 5 ans maintenant. Et la petite sœur d'M6 a choisi de réunir les candidats qui ont marqué l'émission dans une saison All-Star. C'est actuellement en préparation, ça devrait arriver d'ici quelques semaines ou quelques mois. Taylor Swift devrait, elle, arriver sur notre antenne d'ici quelques secondes avec Opolite. On aura d'abord le plateau télé tout de suite à 17h30, le programme de ce mardi.
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2: Sur votre plateau télé ce soir, direction l'autre bout de la planète, des aventuriers et puis un voyage dans le temps. C'est une émission devenue culte. France 2 propose ce soir un nouveau numéro de Rendez-vous en terre inconnue, désormais présenté par Laurie Tillman. Elle emmène cette fois le comédien belge Stéphane de Groot au Brésil, dans le sud de l'Amazonie. Une rencontre avec le peuple Wodja.
3: Moi, je pense que tu es quelqu'un d'important. Tu es peut-être pilote d'avion ou alors tu es parachutiste. Et c'est pour ça que tu as les cheveux ébouriffés. C'est le vent avec le parachute.
2: On va voyager également sur TF1, mais le programme sera totalement différent. Nouvel épisode ce soir de Koh-Lanta, les reliques du destin, présenté par Denis Brognard. L'aventure continue pour les candidats aux Philippines, une saison avec des paysages magnifiques, comme bien souvent, mais également des surprises. Et puis Rideau de fer, l'occupation soviétique, série documentaire à découvrir sur Arte au lendemain de la Seconde Guerre mondiale. L'URSS a imposé son modèle en Europe centrale et orientale, l'occasion de revenir sur cette période de l'histoire.
4: Quand en février 2022, le président Poutine envahit l'Ukraine, j'ai l'étrange impression que l'histoire se répète. Cherchait-il à imiter Staline, qui après la Seconde Guerre mondiale a transformé les pays d'Europe centrale en alliés dociles de la Russie ?
2: Rendez-vous en terre inconnue sur France 2, Koh-Lanta sur TF1 et Rideau de fer, l'occupation soviétique sur Arte. Très bonne soirée télé.
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0: encore une nouveauté CFM, Louisa avec Jetlag. Un bon plan sorti, tiens, ne ratez pas cette expo. CFM vous recommande Maudit Corbeau à Cherbourg jusqu'au 31 mai prochain. Maudit Corbeau, c'est Christine Belin, originaire de Cherbourg, qui expose sur toile pendant ces quelques jours encore sa vision des corbeaux sous le titre évocateur Maudit Corbeau, dans son atelier de Nantes notamment, où elle travaille régulièrement. Elle a donné forme à toute leur humeur, réelle ou supposée. Le résultat est plutôt saisissant. Et pour se faire pardonner quelques approximations dans leur silhouette, elle a invité les experts du groupe ornithologique à évoquer les vrais corbeaux, en particulier le grand corbeau du Cotentin, à découvrir en ce moment jusqu'à la fin mai, gratuit pour tous en plus, du côté de la galerie La Bouée à Cherbourg. Musique, ça aussi c'est gratuit si vous restez branché chez nous. Harry Styles, American Girls et puis Santa, dis-moi oui sur CFM.
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0: CFM en ce mardi soir 18h avec Bruno Mars. Achille aussi, tiens, nouveau talent qu'on écoute depuis quelques mois maintenant. Achille avec Millions de cœurs. Votre météo à suivre pour demain, mercredi, et toute l'actu locale en Normandie, c'est avec Jean-Luc Herman. Bonsoir.
1: Bonsoir, Kiel, bonsoir à tous. Un exhibitionniste a été aperçu dimanche sur la plage de Fermanville. L'individu d'environ 70 ans s'est entièrement dévêtu devant des familles. Les gendarmes prévenus sont intervenus sans succès. L'individu avait déjà quitté les lieux. L'infraction a tout de même été relevée. Une personne a perdu la vie hier soir, peu avant 19h à Port-Bail. La victime, un homme de 77 ans, aurait été pris d'un malaise alors qu'il se baignait. Malgré l'intervention des secours, le septuagénaire n'a pas pu être réanimé. Fin de semaine dernière, la cour d'appel de Caen a examiné l'affaire d'une préparatrice en pharmacie condamnée en première instance par le tribunal de Coutances pour avoir détourné des cosmétiques et des médicaments dans une officine de Saint-Lô. La mise en cause, qui souhaitait minimiser les détournements, a vu sa peine avec sursis diminuée de 10 à 6 mois. Les indemnités restent, elles, inchangées. Elle doit 6 471 € de préjudice matériel, plus de 200 € de préjudice moral, auquel s'ajoutent désormais 1 200 € de frais de justice pour la victime. Le parquet de Coutances a confirmé l'ouverture d'une enquête pour tentative de meurtre après qu'un trentenaire a tiré des coups de feu sur un jeune d'une vingtaine d'années dans la nuit de vendredi à samedi à Granville, aux abords du casino. Le procureur précise que l'individu a été déféré dans le cadre d'une instruction criminelle. Le pronostic vital de la victime n'est pas engagé. Les causes qui ont entraîné le coup de feu proviendraient d'un litige sur le prêt d'un téléphone portable et non sur un trafic de stupéfiants. Un habitant de Barneville-Carteret a décidé de créer un site web qui permet de faciliter la vie de tous les plaisanciers des ports de Carteret et de Dielette. Il a décidé de recentrer toutes les informations nécessaires pour sortir en mer. L'état des portes avec un compte à rebours d'ouverture ou fermeture, la météo, les horaires des marées et les coefficients. Un peu moins de 100 000 personnes se sont pressées dans les allées de la 24e édition des Papillons de Nuit, un nouveau record signé par les organisateurs qui nous donnent déjà rendez-vous pour la 25e édition qui aura lieu les 14, 15 et 16 mai prochains, à noter dans tous les agendas. Suite de l'actu, c'est avec Baptiste Berthelin. Bonsoir Baptiste.
2: Bonsoir à tous. Météo France évoque un épisode totalement inédit et historique. Jamais il n'avait fait aussi chaud dans le pays à cette période de l'année depuis le début des relevés. Un phénomène forcément inquiétant pour le météorologue Gaël Musquet.
3: L'heure est vraiment à la prudence. C'est du beau temps qui fait plaisir, hein, après les jours pluvieux et frais que l'on a connus ces quelques semaines dernières. Néanmoins, on a des conditions qui sont dangereuses pour des personnes qui présentent des comorbidités ou qui sont vulnérables, mais aussi pour des personnes en bonne santé qui s'exposent à des activités physiques trop intense, à des salariés, des professionnels aussi qui travaillent en extérieur. Et donc oui, c'est inquiétant pour l'avenir parce que, on le répète depuis des dizaines d'années, c'est ce vers quoi on tend malheureusement à cause du réchauffement climatique. Et donc ces semaines que nous vivons aujourd'hui pourraient devenir la norme dans les prochaines années.
2: Et dans ces conditions parfois éprouvantes, il est recommandé de bien s'hydrater, de rester au frais dans la mesure du possible et d'éviter les activités sportives trop intenses. Le mercure qui ne va pas redescendre tout de suite. Les températures pourraient atteindre localement 38 voire 39 degrés dans les prochains jours. 9 départements de l'Ouest sont en vigilance orange en cette fin de journée. 13 le seront demain. Il faudra attendre dimanche pour observer une baisse généralisée des températures. Après plusieurs semaines d'attente, le formulaire en ligne va pouvoir être rempli. L'indemnité pour les travailleurs modestes grands rouleurs pourra être demandée dès demain sur le site des impôts. Elle concerne 3 millions de Français. 4 morts dont 2 enfants en Belgique. Un car scolaire a été percuté par un train ce matin à un passage à niveau dans le nord du pays. Les causes de cet accident ne sont pas connues pour le moment. La France partage votre peine, a écrit Edouard Geffray, le ministre français de l'éducation, sur ses réseaux sociaux. Et puis en foot, les Verts vont-ils retrouver la Ligue 1 la saison prochaine? Barrage aller ce soir entre Saint-Étienne et Nice au stade Geoffroy Guichard. Coup d'envoi à 20h45. Le match retour aura lieu dès vendredi sur la Côte d'Azur. Voilà pour l'info. Très bon début de soirée.
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1: Pour demain,
5: demain sur la Manche, avec en matinée toujours le soleil qui sera omniprésent sur l'ensemble du département. Dans l'après-midi, toujours le soleil qui dominera, avec toutefois des risques d'orage sur une grande partie du territoire. Et cela durera jusqu'en fin de journée. Les températures, 23 degrés en matinée à Valognes, 28 à Flamanville, Cherbourg et Mortain, 29 à 40 en Grandville et Avranches, et 30 à Coutances, Saint-Lô et Saint-James. Les maxi dans l'après-midi seront comprises entre 30 et 35 degrés. Côté mer, elle sera belle avec des vents de secteur sud-est qui souffleront entre 25 et 35 km/h en rafale. Basse à 12h14, elle sera haute à 17h47 avec un coefficient de 57 qui sera en hausse.
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0: CFM avec Amy Winehouse, c'était Rehab. Attention, Vianney vient de sortir de sa cabane. Littéralement, il vient de poster une vidéo dans laquelle on peut le voir sortir de sa cabane avec un gros carton. Il a placé le carton sur le sol et puis il y a peint la France dessus et a mis des petits points rouges en fait pour mentionner les endroits où il va s'arrêter pour une nouvelle tournée dans les prochaines semaines, les prochains mois à venir. Nouvelle tournée pour Vianney avant même de nous faire découvrir de nouveaux titres et un nouvel album. Eh bien, on pourra déjà aller l'applaudir bientôt. Enfin, bientôt. Ce sera pour 2028 chez nous, hein, du côté du Zénith de Caen, le 17 mars 2028. Bon, on attend maintenant les sons, hein, Vianney. Quand tu veux. Les Enfoirés, tiens, avec Vianney et toute la troupe de cette promo 2026. L'île au trésor, à écouter d'ici quelques instants. Et puis la télé également sur CFM en programme.
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0: La troupe des enfoirés avec Lille au trésor. Tiens, ce sera une autre troupe qu'on verra bientôt sur TF1. Le club des neufs de la Star Academy, la dernière promo qui se réunira au Zénith de Toulon pour la grande tournée de la Star Academy depuis quelques mois maintenant. D'ailleurs, les élèves sont passés par le Zénith de Caen. Mais cette fois, c'est au Zénith de Toulon que tout va se jouer. Et en direct, TF1 diffusera dans quelques semaines maintenant le grand concert de la Star Academy, la tournée le samedi 6 juin prochain en direct du Zénith de Toulon. Devant donc les spectateurs dans la salle, mais aussi devant les téléspectateurs de TF1, et ça sera en direct, je le rappelle, donc ça va être une belle performance, forcément. De Palmas, lui sera pas en direct, mais c'est tout comme, dans un instant, sur la route, et puis le plateau télé de ce mardi soir, tout de suite sur CFM.
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2: Sur votre plateau télé ce soir, direction l'autre bout de la planète, des aventuriers et puis un voyage dans le temps. C'est une émission devenue culte. France 2 propose ce soir un nouveau numéro de Rendez-vous en terre inconnue, désormais présenté par Laurie Tillman. Elle emmène cette fois le comédien belge Stéphane De Groot au Brésil, dans le sud de l'Amazonie. Une rencontre avec le peuple Wodja.
3: Moi, je pense que tu es quelqu'un d'important. Tu es peut-être pilote d'avion ou alors tu es parachutiste. Et c'est pour ça que tu as les cheveux ébouriffés. C'est le vent avec le parachute.
2: On va voyager également sur TF1, mais le programme sera totalement différent. Nouvel épisode ce soir de Koh-Lanta, les reliques du destin, présenté par Denis Brognard. L'aventure continue pour les candidats aux Philippines, une saison avec des paysages magnifiques, comme bien souvent, mais également des surprises. Et puis Rideau de fer, l'occupation soviétique, série documentaire à découvrir sur Arte au lendemain de la Seconde Guerre mondiale. L'URSS a imposé son modèle en Europe centrale et orientale, l'occasion de revenir sur cette période de l'histoire.
4: Quand en février 2022, le président Poutine envahit l'Ukraine, j'ai l'étrange impression que l'histoire se répète. Cherchait-il à imiter Staline, qui après la Seconde Guerre mondiale a transformé les pays d'Europe centrale en alliés dociles de la Russie ?
2: Rendez-vous en terre inconnue sur France 2, Koh-Lanta sur TF1 et Rideau de fer, l'occupation soviétique sur Arte. Très bonne soirée télé.
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0: Et prudence si vous êtes sur les routes là en ce moment même. Après Gérald de Palmas, j'annonce Alex Warren. Une très bonne soirée avec nous, avec CFM. On aura Alex Warren et puis Marine également, escroc. Je vous propose d'abord de faire un point sur l'actu, le journal présenté par Baptiste Berthelin. Bonsoir.
1: Bonsoir, bonsoir à tous. Encore une journée avec plus de 30 degrés dans de nombreuses régions. Il fait très vite, très chaud cette année. Ce n'est pas forcément rassurant pour l'avenir. L'inquiétude au Moyen-Orient après les dernières frappes américaines sur l'Iran. Des attaques qui pourraient compromettre les négociations entre Washington et Téhéran. Et puis Saint-Étienne rêve de retrouver la Ligue 1, mais Nice veut sauver sa peau dans l'élite. Météo France évoque un épisode totalement inédit et historique. Jamais il n'avait fait aussi chaud dans le pays à cette période de l'année depuis le début des relevés. Un phénomène forcément inquiétant pour le météorologue Gaël Musquet.
2: L'heure est vraiment à la prudence. C'est du beau temps qui fait plaisir hein, après les jours vieux et frais que l'on a connus ces quelques semaines dernières. Néanmoins, on a des conditions qui sont dangereuses pour des personnes qui présentent des comorbidités ou qui sont vulnérables, mais aussi pour des personnes en bonne santé qui s'exposent à des activités physiques trop intenses, à des salariés, des professionnels aussi qui travaillent en extérieur. Et donc oui, c'est inquiétant pour l'avenir parce que, on le répète depuis des dizaines d'années, c'est ce vers quoi on tend malheureusement à cause du réchauffement climatique. Et donc ces semaines que nous vivons aujourd'hui pourraient devenir la norme dans les prochaines années.
1: Et dans ces conditions parfois éprouvantes, il est recommandé de bien s'hydrater, de rester au frais dans la mesure du possible et d'éviter les activités sportives trop intenses. Le mercure qui ne va pas redescendre tout de suite. Les températures pourraient atteindre localement 38 voire 39 degrés dans les prochains jours. 9 départements de l'Ouest sont en vigilance orange, 13 le seront demain. Il faudra attendre dimanche pour observer une baisse généralisée des températures. Dans l'actualité également, objectif atteindre 400 000 points de recharge de véhicules électriques ouverts au public en 2030. Emmanuel Macron a annoncé en milieu de journée que les opérateurs se sont engagés à déployer 240 000 bornes supplémentaires dans les prochaines années. Le chef de l'État organisait aujourd'hui une réunion sur l'électrification des usages énergétiques. Pour ceux qui doivent encore mettre du carburant dans leur véhicule, l'aide pour les travailleurs grands rouleurs pourra être demandée à partir de demain sur le site des impôts. Vous pouvez déjà vérifier votre éligibilité grâce à un simulateur dédié. Dans le même temps, au Moyen-Orient, alors qu'un accord de paix semblait se rapprocher ce week-end, les États-Unis ont annoncé avoir mené des frappes dans le sud de l'Iran. Alors ces attaques peuvent-elles faire échouer les négociations? Elles sont avant tout stratégiques et ne devraient pas remettre en cause les pourparlers, c'est l'analyse du général Dominique Trinquant.
3: Je pense qu'il y a deux stratégies. La première, la stratégie des annonces, qui s'adresse en fait au marché financier et au cours du pétrole. Et ça a un impact direct là-dessus. Donc, chercher à calmer les choses et à faire baisser les cours. C'est le premier point. Le deuxième point, la stratégie, elle est la stratégie de la négociation avec les Iraniens, qui est de leur dire, certes nous négocions, mais nous avons toujours la force et nous pouvons utiliser la force, d'où les frappes qui ont eu lieu cette nuit.
1: Et notez que les autorités iraniennes ont annoncé aujourd'hui avoir pris des premières mesures pour rétablir Internet après une coupure de près de 3 mois. 4 morts, dont 2 enfants, en Belgique. Un car scolaire a été percuté par un train ce matin, un passage à niveau dans le nord du pays. Les causes de cet accident ne sont pas encore connues pour le moment. La France partage votre peine, a écrit Édouard Geffray, le ministre français de l'Éducation, sur ses réseaux sociaux. Le sport et direction la terre battue parisienne, déjà avec l'exploit de Moïse Kouamé cet après-midi à Roland-Garros. Le jeune français de 17 ans a battu en 3-7 l'ancien numéro 3 mondial, Marin Cilic, lors du premier tour. À noter également la qualification du monégasque Valentin Vachereau. Ce soir, Clément Tabur affrontera le numéro 1 mondial, l'Italien Yannick Sinner. Et puis en foot, une affiche de prestige et un gros enjeu. Barrage aller Ligue 1, Ligue 2, ce soir entre Saint-Etienne et Nice au stade Geoffroy Guichard. À la clé de cette double confrontation, une place dans l'élite pour le vainqueur. Avantage sur le papier aux pensionnaires de Ligue 1. L'OGC Nice habitué à jouer le haut de tableau ces dernières saisons, finaliste de la Coupe de France il y a quelques jours. Les Aiglons sont sous pression, mais les Verts aussi, selon leur entraîneur Philippe Montagnier.
4: La pression, je ne sais pas qui est favori, pas favori. La pression chez nous, elle existe tout le temps quand même dans ce club-là, avec aussi la présence de nos supporters. Moi, je m'en fous un peu pourquoi ils sont là ou pas là. Ils sont là et on doit les affronter. Ce qui est sûr, ce n'est pas une équipe qui était programmée pour se retrouver là. Il faut jouer, nous, à notre meilleur niveau. Après, il est difficile de vous prédire quel sera le match avant de le jouer, parce que ce qui fait la beauté du foot, c'est qu'on ne sait pas à l'avance qu'est-ce que ça va être. Il y a toujours en plus des faits de jeu qu'on ne peut pas anticiper. Le plus important, c'est que nous, on soit prêt à livrer un gros match.
1: Saint-Étienne-Nice, coup d'envoi de ce barrage aller à 20h45. Le retour, ce sera dès vendredi sur la Côte d'Azur. Voilà pour l'info. Très belle soirée.

0: CFM avec Doja Cat, il vous reste encore quelques jours. Pour aller voir cette expo de Pierre-Yves Bonneau, illustration sur livres anciens, une expo de peinture naturaliste sur livres anciens du côté de Granville. Ce sont des illustrations inspirées de la nature peintes à la gouache, rehaussées de crayons sur papiers anciens, vouées au rebut, hein, livres de remise, de prix, atlas, papier peint. Expo à voir jusqu'au 31, jusqu'à la fin de cette semaine, au 1 rue Saint-Jean du côté de Granville. Louane avec Chien à écouter dans pas longtemps. On aura Tam Impala aussi avec Dracula. C'est parfait pour rejoindre les 19h. Demain matin, on se réveille une nouvelle fois avec Jean-Marc pour la matinale. CFM, 7h, 10h. Rendez-vous demain les amis, salut.
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1: Bonsoir à tous. Météo France évoque un épisode totalement inédit et historique. Jamais il n'avait fait aussi chaud dans le pays à cette période de l'année depuis le début des relevés. Un phénomène forcément inquiétant pour le météorologue Gaël Musquet.
2: L'heure est vraiment à la prudence. C'est du beau temps qui fait plaisir hein, après les jours vieux et frais que l'on a connu ces quelques semaines dernières. Néanmoins, on a des conditions qui sont dangereuses pour des personnes qui présentent des comorbidités ou qui sont vulnérables, mais aussi pour des personnes en bonne santé qui s'exposent à des activités physiques trop intenses, à des salariés, des professionnels aussi qui travaillent en extérieur. Et donc oui, c'est inquiétant pour l'avenir parce que, on le répète depuis des dizaines d'années, c'est ce vers quoi on tend malheureusement à cause du réchauffement climatique. Et donc, ces semaines que nous vivons aujourd'hui pourraient devenir la norme dans les prochaines années.
1: Et dans ces conditions parfois éprouvantes, il est recommandé de bien s'hydrater, de rester au frais dans la mesure du possible et d'éviter les activités sportives trop intenses. Le mercure qui ne va pas redescendre tout de suite. Les températures pourraient atteindre localement 38 voire 39 degrés dans les prochains jours. 9 départements de l'Ouest sont en vigilance orange en cette fin de journée. 13 le seront demain. Il faudra attendre dimanche pour observer une baisse généralisée des températures. Après plusieurs semaines d'attente, le formulaire en ligne va pouvoir être rempli. L'indemnité pour les travailleurs modestes grands rouleurs pourra être demandée dès demain sur le site des impôts. Elle concerne 3 millions de Français. 4 morts dont 2 enfants en Belgique. Un car scolaire a été percuté par un train ce matin, un passage à niveau dans le nord du pays. Les causes de cet accident ne sont pas connues pour le moment. La France partage votre peine, a écrit Édouard Geffray, le ministre français de l'éducation, sur ses réseaux sociaux. Et puis en foot, les Verts vont-ils retrouver la Ligue 1 la saison prochaine? Barrage aller ce soir entre Saint-Étienne et Nice au stade Geoffroy Guichard. Coup d'envoi à 20h45. Le match retour aura lieu dès vendredi sur la Côte d'Azur. Voilà pour l'info. Très bon début de soirée.

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1: Bonsoir à tous. Une affiche entre deux gros clubs du foot français pour une place en Ligue 1. Le bel exploit d'un jeune français à Roland-Garros et Vingegaard, dominateur sur le Tour d'Italie, c'est l'actu sport du jour. Le foot, une affiche de prestige et un gros enjeu. Saint-Etienne, le 3e de la Ligue 2, affronte Nice, le 16e de la Ligue 1. Le barrage allé ce soir se joue à Geoffroy Guichard. À la clé, une place dans l'élite pour le vainqueur, un ascenseur pour l'étage en dessous pour le perdant. Avantage sur le papier aux pensionnaires de Ligue 1. L'OGC Nice, habitué à jouer le haut du tableau ces dernières saisons, finaliste de la Coupe de France il y a quelques jours, les Aiglons sont sous pression, mais les Verts aussi, selon l'entraîneur stéphanois Philippe Montagnier.
2: La pression, je sais pas, qui est favori, pas favori. La pression chez nous, elle existe tout le temps quand même dans ce club-là, avec aussi la présence de nos supporters. Moi, je m'en fous un peu pourquoi ils sont là ou pas là. Ils sont là et on doit les affronter. Ce qui est sûr, c'est pas une équipe qui était programmée pour se retrouver là. Il faut jouer, nous, à notre meilleur niveau. Après, il est difficile de vous prédire quel sera le match avant de le jouer, parce que ce qui fait la beauté du foot, c'est qu'on ne sait pas à l'avance qu'est-ce que ça va être. Et il y a toujours en plus des faits de jeu qu'on ne peut pas anticiper. Le plus important, c'est que nous, on soit prêts à livrer un gros match.
1: Le barrage aller Saint-Etienne-Nice, c'est ce soir. Match retour à Nice, vendredi. Le tennis, suite et fin du premier tour aujourd'hui à Roland-Garros et la belle performance de Moïse Kouamé. Le Français de 17 ans a validé son billet pour le deuxième tour en battant le Croate Marin Cilic, ancien troisième joueur mondial. Le cyclisme, Jonas Vingegaard a remporté aujourd'hui la 16e étape du Tour d'Italie, son 4e succès sur ce Giro. Le Danois conforte donc sa place de leader du général. En basket, suite des quarts de finale aller de Betclic Elite ce soir, l'Asvel accueille Cholet et le champion en titre, le Paris Basket, reçoit Strasbourg. Et puis qui jouera face à New York en finale NBA, suite ce soir de la finale de la Conférence Ouest, les San Antonio Spurs de Victor Wembanyama se déplacent chez l'Oklahoma City Thunder. Les deux équipes sont à égalité de partout. Bonne soirée.
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1: Bonsoir à tous. Météo France évoque un épisode totalement inédit et historique. Jamais il n'avait fait aussi chaud dans le pays à cette période de l'année depuis le début des relevés. Un phénomène forcément inquiétant pour le météorologue Gaël Musquet.
2: L'heure est vraiment à la prudence. C'est du beau temps qui fait plaisir, hein, après les jours pluvieux et frais que l'on a connus ces quelques semaines dernières. Néanmoins, on a des conditions qui sont dangereuses pour des personnes qui présentent des comorbidités ou qui sont vulnérables, mais aussi pour des personnes en bonne santé qui s'exposent à des activités physiques trop intenses, à des salariés, des professionnels aussi qui travaillent en extérieur. Et donc oui, c'est inquiétant pour l'avenir parce que, on le répète depuis des dizaines d'années, c'est ce vers quoi on tend malheureusement à cause du réchauffement climatique. Et donc ces semaines que nous vivons aujourd'hui pourrait devenir la norme dans les prochaines années.
1: Et dans ces conditions parfois éprouvantes, il est recommandé de bien s'hydrater, de rester au frais dans la mesure du possible et d'éviter les activités sportives trop intenses. Le mercure qui ne va pas redescendre tout de suite. Les températures pourraient atteindre localement 38 voire 39 degrés dans les prochains jours. 9 départements de l'Ouest sont en vigilance orange en cette fin de journée, 13 le seront demain. Il faudra attendre dimanche pour observer une baisse généralisée des températures. Après plusieurs semaines d'attente, le formulaire en ligne va pouvoir être rempli. L'indemnité pour les travailleurs modestes grands rouleurs pourra être demandée dès demain sur le site des impôts. Elle concerne 3 millions de Français. 4 morts dont 2 enfants en Belgique. Un car scolaire a été percuté par un train ce matin, un passage à niveau dans le nord du pays. Les causes de cet accident ne sont pas connues pour le moment. La France partage votre peine, a écrit Édouard Geffray, le ministre français de l'éducation, sur ses réseaux sociaux. Et puis en foot, les Verts vont-ils retrouver la Ligue 1 la saison prochaine? Barrage aller ce soir entre Saint-Etienne et Nice au stade Geoffroy Guichard. Coup d'envoi à 20h45. Le match retour aura lieu dès vendredi sur la Côte d'Azur. Voilà pour l'info. Très bon début de soirée.

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1: Bonsoir, bonsoir à vous tous. Il s'agit de la journée la plus chaude jamais enregistrée pour un mois de mai en France. Une bonne partie de l'ouest de l'Hexagone a été mise en alerte canicule. Demain, on comptera 13 départements en orange au total avec l'ajout des Deux-Sèvres, de la Charente-Maritime et de la Gironde, mais aussi plus d'une vingtaine de départements en vigilance jaune, presque le double de la veille. Ils disent avoir voulu se venger et récupérer du matériel de pêche valant quelques dizaines d'euros. La justification des deux suspects de 16 et de 15 ans interpellés dans cette affaire de meurtre sur mineur à Rennes. Pour rappel, le corps d'un jeune garçon de 11 ans avait été retrouvé, une serviette de bain mouillée nouée très serrée autour du cou ce dimanche. Les deux adolescents seront présentés demain matin au tribunal judiciaire pour une éventuelle mise en examen pour meurtre sur mineur. L'Europe pleure avec la Belgique. Les mots d'Ursula von der Leyen, présidente de la Commission européenne, après cette collision mortelle entre un car scolaire et un train dans le nord du pays ce matin. 4 personnes sont mortes, dont 2 jeunes de 15 et de 12 ans. Les causes exactes et les circonstances de l'accident sont pour le moment inconnues. Notez que selon les premières informations partagées par BFM, le conducteur du car aurait voulu franchir le passage à niveau alors qu'un feu rouge était enclenché et que les barrières étaient abaissées. L'info, c'est aussi l'aide pour les travailleurs grands rouleurs pourra être demandée à partir de demain sur le site des impôts. Vous pouvez déjà vérifier votre éligibilité grâce à un simulateur dédié. Plusieurs conditions à respecter pour pouvoir bénéficier de ce coup de pouce. Il faut notamment réaliser quotidiennement une distance supérieure à 15 km par trajet domicile-lieu de travail, soit un kilométrage annuel supérieur à 8000 km. Et puis un mot de sport enfin et du basket avec le coup d'envoi des quarts de finale aller de Betclic Elite. Paris affronte Strasbourg depuis 21h. Côté tennis à Roland-Garros, c'est la belle performance de Moïse Kouamé. Le Français de 17 ans a validé son billet pour le second tour, le premier s'achevant aujourd'hui. Bonne soirée.

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1: Bonsoir, bonsoir à vous tous. Il s'agit de la journée la plus chaude jamais enregistrée pour un mois de mai en France. Une bonne partie de l'ouest de l'Hexagone a été mise en alerte canicule. Demain, on comptera 13 départements en orange au total avec l'ajout des Deux-Sèvres, de la Charente-Maritime et de la Gironde, mais aussi plus d'une vingtaine de départements en vigilance jaune, presque le double de la veille. Ils disent avoir voulu se venger et récupérer du matériel de pêche valant quelques dizaines d'euros. La justification des deux suspects de 16 et de 15 ans interpellés dans cette affaire de meurtre sur mineur à Rennes. Pour rappel, le corps d'un jeune garçon de 11 ans avait été retrouvé, une serviette de bain mouillée nouée très serrée autour du cou ce dimanche. Les deux adolescents seront présentés demain matin au tribunal judiciaire pour une éventuelle mise en examen pour meurtre sur mineur. L'Europe pleure avec la Belgique. Les mots d'Ursula von der Leyen, président de la Commission européenne, après cette collision mortelle entre un car scolaire et un train dans le nord du pays ce matin. 4 personnes sont mortes, dont 2 jeunes de 15 et de 12 ans. Les causes exactes et les circonstances de l'accident sont pour le moment inconnues. Notez que selon les premières informations partagées par BFM, le conducteur du car aurait voulu franchir le passage à niveau alors qu'un feu rouge était enclenché et que les barrières étaient abaissées. L'info, c'est aussi l'aide pour les travailleurs grands rouleurs pourra être demandée à partir de demain sur le site des impôts. Vous pouvez déjà vérifier votre éligibilité grâce à un simulateur dédié. Plusieurs conditions à respecter pour pouvoir bénéficier de ce coup de pouce. Il faut notamment réaliser quotidiennement une distance supérieure à 15 km par trajet domicile-lieu de travail, soit un kilométrage annuel supérieur à 8000 km. Et puis un mot de sport enfin et du basket avec le coup d'envoi des quarts de finale aller de Betclic Elite. Paris affronte Strasbourg depuis 21h. Côté tennis à Roland-Garros, c'est la belle performance de Moïse Kouamé. Le Français de 17 ans a validé son billet pour le second tour, le premier s'achevant aujourd'hui. Bonne soirée.

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2: Bonsoir, bonsoir à vous tous. Il s'agit de la journée la plus chaude jamais enregistrée pour un mois de mai en France. Une bonne partie de l'ouest de l'Hexagone a été mise en alerte canicule. Demain, on comptera 13 départements en orange au total avec l'ajout des Deux-Sèvres, de la Charente-Maritime et de la Gironde, mais aussi plus d'une vingtaine de départements en vigilance jaune, presque le double de la veille. Ils disent avoir voulu se venger et récupérer du matériel de pêche valant quelques dizaines d'euros. La justification des deux suspects de 16 et de 15 ans interpellés dans cette affaire de meurtre sur mineur à Rennes. Pour rappel, le corps d'un jeune garçon de 11 ans avait été retrouvé, une serviette de bain mouillée nouée très serrée autour du cou ce dimanche. Les deux adolescents seront présentés demain matin au tribunal judiciaire pour une éventuelle mise en examen pour meurtre sur mineur. L'Europe pleure avec la Belgique. Les mots d'Ursula von der Leyen, présidente de la Commission européenne, après cette collision mortelle entre un car scolaire et un train dans le nord du pays ce matin. 4 personnes sont mortes, dont 2 jeunes de 15 et de 12 ans. Les causes exactes et les circonstances de l'accident sont pour le moment inconnues. Notez que selon les premières informations partagées par BFM, le conducteur du car aurait voulu franchir le passage à niveau alors qu'un feu rouge était enclenché et que les barrières étaient abaissées. L'info, c'est aussi l'aide pour les travailleurs grands rouleurs pourra être demandée à partir de demain sur le site des impôts. Vous pouvez déjà vérifier votre éligibilité grâce à un simulateur dédié. Plusieurs conditions à respecter pour pouvoir bénéficier de ce coup de pouce. Il faut notamment réaliser quotidiennement une distance supérieure à 15 km par trajet domicile-lieu de travail, soit un kilométrage annuel supérieur à 8000 km. Et puis un mot de sport enfin et du basket avec le coup d'envoi des quarts de finale aller de Betclic Elite. Paris affronte Strasbourg depuis 21h. Côté tennis à Roland-Garros, c'est la belle performance de Moïse Kouamé. Le Français de 17 ans a validé son billet pour le second tour, le premier s'achevant aujourd'hui. Bonne soirée.

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1: Bonsoir, bonsoir à tous. Dans votre actualité, 3 ans de prison dont un ferme sous bracelet requis contre un animateur du périscolaire pour des agressions sexuelles sur 3 enfants d'une école maternelle du 11e arrondissement à Paris. Les réquisitions du parquet sont tombées ce mardi. La décision a été mise en délibéré au 7 juin 2026. Le parquet de Paris ouvre une enquête sur une éventuelle ingérence étrangère visant des candidats de la France insoumise aux dernières élections municipales à Marseille, Toulouse ou encore à Roubaix. Via Viginum, un service chargé de lutter contre les manipulations en ligne, les magistrats auraient pris connaissance d'un dispositif de diffusion artificielle ou automatisé pour propager des contenus manifestement inexacts ou trompeurs. L'info, c'est aussi une bonne partie de l'ouest de l'Hexagone en alerte canicule ce mercredi. 13 départements sont en orange face à la chaleur, des Deux-Sèvres à la Charente en passant par la Gironde. Plus d'une vingtaine de départements seront aussi en vigilance jaune, presque le double de la veille. Et les températures ne devrait pas redescendre de suite. Elle pourrait atteindre localement 38 voire 39 degrés dans les prochains jours. Enfin, un mot de football. Les fins d'un Saint-Étienne-Nice très attendu, puisqu'il s'agissait des barrages allés Ligue 1, Ligue 2. Les deux clubs se quittent sur 1-0 partout ce mardi soir. Réaction de l'entraîneur niçois Claude Puel après ce résultat.
2: Ça laisse ouvert pour le match retour, donc chaque équipe peut légitimer avoir des espoirs pour s'imposer, donc aucune n'est pénalisée, je dirais. Après, pour notre part, je pense qu'on a manqué de justesse techniquement, on a été assez pauvre, mais le résultat permet d'envisager de meilleures choses au match retour.
1: Et rien n'est encore joué, donc les deux équipes se retrouvent ce vendredi à l'occasion du match retour à l'Allianz Riviera. Une journée décisive durant laquelle l'identité de la 18e équipe qui évoluera dans l'élite la saison prochaine sera révélée. Voilà pour l'essentiel.

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1: Bonsoir, bonsoir à tous. Dans votre actualité, 3 ans de prison dont un ferme sous bracelet requis contre un animateur du périscolaire pour des agressions sexuelles sur 3 enfants d'une école maternelle du 11e arrondissement à Paris. Les réquisitions du parquet sont tombées ce mardi. La décision a été mise en délibéré au 7 juin 2026. Le parquet de Paris ouvre une enquête sur une éventuelle ingérence étrangère visant des candidats de la France insoumise aux dernières élections municipales à Marseille, Toulouse ou encore à Roubaix. Via Viginum, un service chargé de lutter contre les manipulations en ligne, les magistrats auraient pris connaissance d'un dispositif de diffusion artificielle ou automatisée pour propager des contenus manifestement inexacts ou trompeurs. L'info, c'est aussi une bonne partie de l'ouest de l'Hexagone en alerte canicule ce mercredi. 13 départements sont en orange face à la chaleur, des Deux-Sèvres à la Charente en passant par la Gironde. Plus d'une vingtaine de départements seront aussi en vigilance jaune, presque le double de la veille. Et les températures ne devraient pas redescendre de suite. Elles pourraient atteindre localement 38, voire 39 degrés dans les prochains jours. Enfin, un mot de football. Les fins d'un Saint-Étienne-Nice très attendu, puisqu'il s'agissait des barrages allés Ligue 1, Ligue 2. Les deux clubs se quittent sur un 0 partout ce mardi soir. Réaction de l'entraîneur niçois Claude Puel après ce résultat.
2: Ça laisse ouvert pour le match retour. Donc chaque équipe peut légitimer, avoir des espoirs pour s'imposer. Donc, aucune n'est pénalisée, je dirais. Après, pour notre part, je pense qu'on a manqué de justesse. Techniquement, on a été assez pauvre, mais le résultat permet d'envisager de meilleures choses au match retour.
1: Et rien n'est encore joué, donc les deux équipes se retrouvent ce vendredi à l'occasion du match retour à l'Alliance Riviera. Une journée décisive durant laquelle l'identité de la 18e équipe qui évoluera dans l'élite la saison prochaine sera révélée. Voilà pour l'essentiel.

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1: Bonsoir, bonsoir à tous. Dans votre actualité, 3 ans de prison dont un ferme sous bracelet requis contre un animateur du périscolaire pour des agressions sexuelles sur 3 enfants d'une école maternelle du 11e arrondissement à Paris. Les réquisitions du parquet sont tombées ce mardi. La décision a été mise en délibéré au 7 juin 2026. Le parquet de Paris ouvre une enquête sur une éventuelle ingérence étrangère visant des candidats de la France insoumise aux dernières élections municipales à Marseille, Toulouse ou encore à Roubaix. Via Viginum, un service chargé de lutter contre les manipulations en ligne, les magistrats auraient pris connaissance d'un dispositif de diffusion artificielle ou automatisé pour propager des contenus manifestement inexacts ou trompeurs. L'info, c'est aussi une bonne partie de l'ouest de l'Hexagone en alerte canicule ce mercredi. 13 départements sont en orange face à la chaleur, des Deux-Sèvres à la Charente en passant par la Gironde. Plus d'une vingtaine de départements seront aussi en vigilance jaune, presque le double de la veille. Et les températures ne devrait pas redescendre de suite. Elle pourrait atteindre localement 38 voire 39 degrés dans les prochains jours. Enfin, un mot de football. Les fins d'un Saint-Etienne-Nice, c'est très attendu. Puisqu'il s'agissait des barrages allés Ligue 1, Ligue 2, les deux clubs se quittent sur un 0 partout ce mardi soir. Réaction de l'entraîneur niçois Claude Puel après ce résultat.
2: Ça laisse ouvert pour le match retour. Donc chaque équipe peut légitimer, avoir des espoirs pour s'imposer. Donc, aucune n'est pénalisée, je dirais. Après, pour notre part, je pense qu'on a manqué de justesse. Techniquement, on a été assez pauvre, mais le résultat permet d'envisager de meilleures choses au match retour.
1: Et rien n'est encore joué, donc les deux équipes se retrouvent ce vendredi à l'occasion du match retour à l'Alliance Riviera. Une journée décisive durant laquelle l'identité de la 18e équipe qui évoluera dans l'élite la saison prochaine sera révélée. Voilà pour l'essentiel.